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1: Vous êtes toujours à l'écoute de Radio Tunis, Chaîne Inter, il est 7h, le point de l'actualité. Bonjour, la chef du gouvernement a insisté hier sur le fait que la réforme du système multilatéral est devenue une nécessité urgente imposée par les profondes mutations que connaît le monde. Dans son discours au nom de la Tunisie, pendant la séance plénière consacrée à la paix et à la sécurité, à l'occasion du lancement du sommet Afrique-France à Nairobi, elle a renouvelé dans ce contexte l'appel de la Tunisie à accélérer la réforme du Conseil de sécurité de l'ONU, ainsi qu'à restructurer le système financier mondial afin qu'il soit plus juste, plus équitable et plus inclusif. La chef du gouvernement a également exprimé l'espoir de la Tunisie de voir une participation intensive et constructive au Forum tunisien de l'investissement qui se tiendra les 25 et 26 juin 2026. Elle a souligné que ce forum permettra de présenter de grands projets dans des secteurs stratégiques tels que les énergies renouvelables, les technologies numériques, les industries mécaniques et électriques, ainsi que le bâtiment et les travaux publics. Le Conseil national des régions et des districts tient aujourd'hui une séance plénière consacrée au vote de 5 projets de loi portant sur l'approbation de 5 projets de loi relatifs à des conventions de concession pour la production d'électricité à partir de centrales photovoltaïques à Sidi Bouzid, Gafsa et Gabès. Ces projets totalisent près de 600 MW pour un investissement de 1 640 millions de dinars. Le ministre de l'Agriculture a annoncé hier un ensemble de mesures visant à soutenir la production agricole et à renforcer la sécurité alimentaire. Ces mesures ont été annoncées à l'occasion de la célébration de la Journée nationale de l'agriculture. Elles concernent notamment les secteurs de production stratégiques tels que l'huile d'olive, les dattes, la filière céréalière, l'élevage, en plus du lancement d'une plateforme électronique destinée à la gestion du domaine public hydraulique. Et dans le monde, l'impasse diplomatique se prolonge au Moyen-Orient. L'Iran a écarté hier l'idée d'amender ses propositions pour mettre durablement fin à la guerre. Le chef du Parlement iranien a affirmé qu'il n'y a pas d'autre choix que d'accepter les droits du peuple iranien. De son côté, le porte-parole de la commission parlementaire en Iran a averti que l'une des réponses possibles de l'Iran à une nouvelle offensive des États-Unis et d'Israël pourrait être un enrichissement de l'uranium à 90%. Et au moment où les cours du pétrole évoluent à des niveaux toujours élevés, le président du Parlement iranien a estimé que plus les négociateurs américains traîneront les pieds, plus les contribuables américains en paieront le prix. Israël poursuit ses violations quotidiennes du cessez-le-feu au Liban. Au moins 15 Libanais sont tombés en martyr, dont 2 secouristes, dans une série de frappes israéliennes dans le sud du Liban. L'armée sioniste a mené 59 raids sur le sud du Liban ces dernières 24 heures. 70 enfants palestiniens sont tombés en martyr en Cisjordanie occupée et 850 autres ont été blessés depuis le début des agressions sionistes en janvier 2025. L'UNICEF a indiqué que la plupart de ceux qui ont été tués ou blessés l'ont été par des balles réelles. Donald Trump est attendu aujourd'hui à Pékin. Il doit rencontrer son homologue chinois Xi Jinping. La guerre au Moyen-Orient, le commerce et Taïwan figurent à l'ordre du jour de cette visite. La première

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1: Il est exactement 7h09 minutes. Merci de choisir la chaîne Inter. Bonjour, bonjour, bonjour à toutes et à tous. Je suis ravie. Alors, nous sommes au cœur de la semaine. On est mercredi. Un moment idéal pour faire une pause, peut-être, pour prendre du recul et pourquoi pas ouvrir de nouvelles perspectives. Alors, au cours et au programme de cette matinée, de l'actualité, évidemment, avec Mohamed Ali Cheib, des idées, des découvertes, des échanges pour vous accompagner tout au long de ce rendez-vous. Merci de choisir la chaîne Inter. Merci d'être avec nous. Où que vous soyez, Najla Trabelsi à la réalisation technique, Sophie Mbenjima, notre journaliste web, évidemment Mohamed Ali Cheib, notre journaliste de la rédaction, viendra nous joindre à partir de 8h15, Nourdine Hafsi, comme tous les mercredis, pour nous présenter le point sport. Afif Alaya vous accompagne de 7h à 10h sur la 98.2, 92.0, bien sur internet www.rtci.tn. 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C'est parti, Something Serious. Et oui, c'est très sérieux. 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

Et c'est les titres qui réveillent et c'est le moment de se réveiller, exactement 7h15 dans Les Aventuriers ce matin, cap sur une page d'histoire aussi fascinante que méconnue. Alors Aïssa Marzouki nous emmène au cœur du royaume du Dahomey à la découverte des Amazones. Qui est-elle vraiment? Comment elles ont façonné la puissance de ce royaume? Un récit captivant à écouter tout de suite. Restez à l'écoute d'RTCI, voici Les Aventuriers avec Aïssa Marzouki.

Aujourd'hui, les Amazones du Dahomey. Les figures légendaires de femmes africaines sont nombreuses. Citons-en Tinhinan, reine des Touaregs, Ramavalona, première, reine de Madagascar au XIXe siècle, Nedete Yalo, reine du Wallo, résistante à la conquête coloniale au milieu du XIXe siècle, Akra Pokon, reine de Baoulé au XVIIIe siècle, Sogolan Kedjon, la femme buffle, mère de Sundiata Keïta, empereur du Mali au XIIIe siècle, la Kaena et bien d'autres. J'ai choisi de vous présenter aujourd'hui les Minon Aosi ou Agogier, connus par les Occidentaux sous le nom d'Amazone du Dahomey, à cause de leur ressemblance avec les anciennes Amazones de la mythologie grecque. On raconte que le roi du Dahomey, Ao Gwegbadja, ayant gouverné dans la seconde moitié du XVIIe siècle, a créé un groupe féminin de chasseuses d'éléphants dont ses descendants firent des gardes du corps. Lorsque le roi Wessa Akaba meurt en 1708, sa sœur jumelle Tazi Hongpe devient reine et décide de créer le corps féminin des Agogye comme régiment combattant faisant partie de l'armée professionnelle. La reine se travestit en son frère jumeau pour guider ses troupes lors de ses campagnes contre ses ennemis. Le roi Agadja, qui gouverne le Dahomey de 1708 à 1732, transforme les gardes du corps en corps armé qui combat contre le royaume Ueda en 1727. Peu à peu, le groupe de femmes guerrières devient célèbre. Elles sont appelées Mino, c'est-à-dire nos mères, et prennent une importance considérable sous le roi Gezo, qui règne entre 1818 et 1858. C'est alors qu'elles obtiennent des uniformes et sont dotées de fusils. Leur nombre s'accroît au point d'atteindre les 6000 guerrières, formant le tiers de l'armée. Les Agogye sont répartis en trois brigades de plusieurs régiments sous le commandement d'une femme de valeur. L'armée est organisée en Gaou, les officières, les Abhuango, sous-officières, et les soldats. Les deux corps principaux sont les Aligosi, dont la mission consiste à défendre le palais et protéger le roi, et les Djadokpo, unité d'élite de l'armée. Cinq catégories de combattantes forment un bataillon. Les Agbaraya, armées de fusils traditionnels, les Gbeto, chasseuses d'éléphants, les Nishfetentok, bouchères, les Galamento, armées de fusils modernes. Enfin, les archères aux flèches empoisonnées. C'est surtout au XIXe siècle que les Amazones du Dahomey vont s'illustrer dans leur résistance contre les armées coloniales françaises. Lorsque les Français entreprennent la conquête de l'Ouest africain dans la deuxième moitié du XIXe siècle, la première guerre du Dahomey, en 1890, voit le roi Béhanzi résister aux armées coloniales. Ce n'est que deux ans plus tard, dans la deuxième guerre du Dahomey, que 3000 soldats français partent de Cotonou au Bénin pour envahir le Dahomey. La résistance de l'armée du Dahomey est farouche et inflige aux Français beaucoup de pertes. C'est ainsi que le 26 octobre 1892, les troupes coloniales sont bloquées à 50 km d'Abomey devant une armée d'Amazones. Finalement, les Français arrivent à obtenir la victoire grâce aux renforts apportés par la Légion étrangère, la cavalerie et l'infanterie de la marine. Dans cette bataille, des mitrailleuses ont été même utilisées. Le 17 novembre 1894, le Dahomey, placé sous protectorat français, voit dissoudre le corps des Amazones Mino par le nouveau roi Agoli Agbo. La dernière Amazone a vécu plus d'un siècle. Elle s'appelait Naoui et a combattu les Français en 1892 et elle est morte en 1979. L'histoire des Amazones a fasciné les écrivains et les cinéastes. L'écrivain aventurier Henri de Manfred en parle, ainsi que deux films hollywoodiens récents, Black Panther de Ryan Coogler en 2018 et The Woman King en 2022.

0: Et voilà, c'était le roi de la pop, Michael Jackson, Don't Stop Till You Get Enough. À l'approche des examens, le stress s'invite souvent chez les enfants. Mais est-il toujours négatif? Alors dans Focus Enfant ce matin, on fait la différence entre le bon stress, celui qui motive et aide à se dépasser, et le stress contre-productif qui bloque et inquiète. Élément de réponse tout de suite.
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0: Bienvenue à toutes et à tous, c'est Focus Enfants. Moaz Chelif, bonjour.
3: Bonjour Rafef, bonjour à tous les petits citoyens tunisiens.
0: Le stress des examens touche de plus en plus tôt les enfants. Comment différencier un stress normal de révision et un stress qui devient contre-productif?
3: Le stress qui est contre-productif, c'est à partir du moment où ce stress va amener une distorsion des relations de l'enfant avec tous ceux qui sont autour de lui. D'abord, vous allez avoir des problèmes de communication, il n'y a plus de conversation possible, c'est des cris et des hurlements de la part de tout le monde. Il suffit que vous posiez la question fatidique « Où est-ce que tu en es dans ta révision ?» pour avoir une réponse absolument désastreuse de l'autre côté. Là, on est dans le négatif. Quand votre enfant quitte le petit rythme que vous avez bienveillant que vous avez mis pour organiser ces journées de révision et ces journées d'examen, vous trouvez que l'enfant refuse tout rythme et il vous impose en vous disant qu'il a ses propres contraintes et qu'il ne peut pas faire que ça, et ça doit être comme ça, comme lui il a décidé que cela va être. Donc on est déjà dans un stress et qui est contre-productif. Lorsque vous avez des troubles alimentaires, que ce soit de la boulimie ou bien au contraire, un refus et des repas que vous lui amenez, son assiette à son bureau, et Dieu sait comment les mamans peuvent mettre tout leur amour, tous les ingrédients possibles pour accompagner leur enfant en période d'examen, et que l'assiette revient toute pleine ou à peine entamée, donc on a un souci réellement. Lorsque vous avez aussi une perturbation du sommeil et qu'il prétend qu'il révise mieux la nuit et que vous entendez de très longues conversations sur leur smartphone ou ils restent connectés jusqu'à des heures tardives. Donc non, c'est un stress qui est contre-productif. Il en perd le sommeil, il n'arrive pas à bien gérer tout cela. Donc aider les enfants à gérer leur stress. Donc il ne faut pas se mettre en conflit. Donc on doit d'abord nous prendre une bonne douche froide, se rafraîchir un petit peu avant d'entamer une conversation quelconque avec l'enfant, y aller avec des petits conseils, y aller en étant très ouvert, en n'imposant pas chaque chose que vous allez imposer à ce moment-là, ça va être impossible à accepter. De temps en temps, il faut utiliser de l'autorité. Oui, dire que ça suffit, on va fermer les cahiers et les livres, tu vas aller te coucher. Ça suffit. Donc mettre des veto, oui, c'est bon. Parce que vous êtes à mieux capable de gérer le stress de votre enfant que seul à le gérer tout seul. Donc c'est aussi la combinaison de tout ça. Beaucoup d'amour, beaucoup de bisous, beaucoup de câlins. Leur expliquer qu'on comprend, leur expliquer qu'on ne leur demande pas de dépasser leurs capacités, leur expliquer qu'ils seront plus performants en étant un peu plus reposé, est peut-être une clé pour que cela puisse aller mieux pour tout le monde.
0: Merci Moaz Chelif.
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Bienvenue, bienvenue à vous qui nous écoutez, peut-être entre deux gorgées de café, pourquoi pas, ou encore sur la route, au volant de votre voiture. Alors soyez vigilants, au bureau, au travail, bonne journée, excellente journée, puis tout simplement en train de vous réveiller tout doucement, les plus chanceux d'entre nous. Et merci de choisir la chaîne Inter. Prochaine escale, on vous propose le point météo pour aujourd'hui.

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1: Alors, selon les prévisions météo pour ce mercredi 13 mai 2026, le temps sera marqué par des nuages parfois denses accompagnés de quelques pluies éparses sur les régions du centre et localement dans le sud. Aujourd'hui, le temps deviendra ensuite partiellement nuageux sur la plupart des régions avec l'apparition en fin de journée de cellules orageuses locales sur les zones ouest du centre. Accompagné de précipitations, la mer sera agitée à très agitée au nord, peu agitée à agitée sur les autres côtes. Et puis les températures seront ou enregistreront une légère baisse par rapport à celle des derniers jours. Voilà les prévisions de l'Institut national de la météorologie. La suite en musique. 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
1: Un très beau texte, une composition de Vianney, Vianney sur RTCI dans Merci pour ça. Vous merci de choisir la chaîne Inter ensemble jusqu'à 10h. Mais avant cela, bien sûr, à partir de 7h57, on vous propose, comme tous les matins, le vrai du faux de Denis Echeuch. Alors, le vrai du faux, juste avant le flash de l'actualité de 8h qui sera présenté par Mohamed Ali Cheib. Et aujourd'hui, eh bien, Denis s'intéresse à une idée largement répandue, celle selon laquelle les médicaments auraient une durée de vie plus longue qu'indiquée. Alors, peut-on consommer un médicament périmé sans risque? Eh bien, on va le savoir clairement et simplement dans un instant, juste après le tout dernier single de Céline Dion, Dansons. Eh oui, une invitation à ne pas refuser.

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0: Bonjour. Antibiotiques, comprimés effervescents, sirop contre la toux, solutions nasales, pommades cicatrisantes, notre armoire à pharmacie déborde souvent de médicaments. Mais que savez-vous de leur durée de vie ? Il est une idée très répandue comme quoi un médicament périmé peut être dangereux pour la santé. Alors vrai ou faux ? Eh bien, c'est vrai. Périmés, certains médicaments ne doivent plus être utilisés car ils peuvent être dangereux pour la santé. D'autres sont tout simplement moins efficaces. Il ne faut pas utiliser de médicaments au-delà de leur date de péremption parce que les conditions de conservation n'ont été étudiées que pour une durée correspondante à cette date. Au-delà, l'efficacité n'est plus garantie et certaines molécules peuvent même devenir dangereuses. 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
1: 8h sur les ondes de Radio Tunis, chaîne Inter, un flash de l'actualité. Bonjour, la chef du gouvernement, Saazaf Anizanzi, a assisté hier soir à Nairobi à la clôture du sommet Afrique-France qui a réuni 35 chefs d'État et de gouvernement. Le sommet a défini plusieurs secteurs prioritaires pour l'année à venir, dont notamment le renforcement des systèmes de santé nationaux, l'accélération de la transition énergétique et le développement de l'économie bleue, et enfin le passage de l'exportation de matières premières vers la transformation locale et durable des produits agricoles. École. Et dans son discours au nom de la Tunisie pendant la séance plénière consacrée à la paix et à la sécurité, à l'occasion du lancement du sommet Afrique-France, la chef du gouvernement a affirmé que la Tunisie poursuit la construction de partenariats durables au cœur du continent africain, des partenariats fondés sur l'investissement commun et le transfert de compétences dans plusieurs secteurs. L'ARP a adopté hier soir à une large majorité la loi organique régissant le statut de l'artiste et les métiers artistiques. Ce texte très attendu a été approuvé par 76 voix pour, une seule abstention et aucun vote contre. Composé de 45 articles, ce nouveau cadre juridique remplace une législation jugée obsolète par les professionnels du secteur. Le texte instaure notamment un système de protection sociale spécifique ainsi qu'une carte professionnelle de l'artiste. Il définit également le contrat artistique. Le marché de l'agriculteur se tient depuis hier au siège de l'UTAP à Tunis. Il se poursuivra jusqu'à demain 14 mai dans le cadre de la célébration de la Journée nationale de l'agriculteur. 25 femmes et hommes agriculteurs proposent des légumes de saison et divers produits frais à des prix abordables et sans intermédiaire. L'Institut Salah Azeiz et le Centre Gustave Roussy en France ont signé hier une convention de partenariat. Le Centre Gustave Roussy est l'un des établissements de référence mondiale dans la lutte contre le cancer. Cet accord couvre la période 2026-2029. Il vise à améliorer la prise en charge des cancers rares et complexes à travers le renforcement des capacités des équipes médicales tunisiennes et le développement de la recherche clinique. Actualité dans le monde, l'Iran a averti hier que sa réponse aux États-Unis est à prendre ou à laisser. Selon les médias américains, le plan iranien impliquait la réouverture et la reconnaissance de la souveraineté de Téhéran sur le détroit d'Ormuz, la levée du blocus américain, le dédommagement des dégâts et des mesures concernant les capacités nucléaires et l'uranium enrichi. Emmanuel Macron a annoncé hier que la France allait prendre une initiative aux Nations Unies afin de proposer un cadre en vue d'une mission totalement neutre et pacifique pour une future sécurisation du détroit d'Ormuz. On doit obtenir la réouverture sans condition, sans péage d'Ormuz, a déclaré le chef de l'État français. Le ministre chinois des Affaires étrangères a appelé le Pakistan à intensifier ses efforts de médiation entre l'Iran et les États-Unis. Il a également appelé Islamabad à contribuer à traiter de manière appropriée les questions liées à l'ouverture du détroit d'Ormuz. Le président américain Donald Trump est attendu ce soir en Chine, partenaire stratégique et économique primordial de l'Iran. De nouvelles discussions censées ouvrir la voie à des négociations de paix doivent se tenir demain et après-demain à Washington entre Israël et le Liban. Et à la veille de ces pourparlers, le chef du Hezbollah, Naïm Qassem, a affirmé que la question du désarmement de sa formation ne faisait pas partie des négociations avec l'ennemi. Il a juré de transformer la bataille en enfer pour Israël. Football, le match en retard comptant pour les huitièmes de finale de la Coupe de Tunisie de foot édition 2025-2026 entre l'Étoile sportive de Metlaoui et l'Espérance de Tunis se jouera le dimanche 17 mai à partir de 15h30 au stade de Metlaoui. Le vainqueur de cette confrontation se déplacera à Bouhajla pour y affronter le Bath sportif de la place en quart de finale. Voilà, je vous retrouve à 9h pour d'autres nouvelles en bref.
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0: En tout état de cause, les pavés, ils sont toujours là. Et il y a également beaucoup d'herboristes qui sont dans ce souk qui vit et subit à un certain degré une dynamique assez particulière, celle qui voit les magasins d'herboristes fermés et être remplacés par des magasins vestimentaires ou bien des magasins où l'on vend des espadrilles ou des choses de ce type-là. Et donc, comme dans beaucoup de souks traditionnels de Tunis et de toute la Tunisie, il y a des changements qui se déroulent sous nos yeux et ces changements affectent les métiers traditionnels. Notons en tout cas la présence toujours importante d'herboristes à Souk El Blat du côté de la Médina de Tunis.
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0: Voici les nouveaux mots du lexique tunisien. Ce sont des mots qui viennent du langage d'Internet. Et on va trouver des expressions qui concernent par exemple la recharge d'une batterie. Eh bien, tout simplement, vous entendrez le verbe « y charger », ce qui est tout à fait nouveau dans votre vocabulaire parce que ce type de terme n'est apparu que récemment. Tout aussi intéressant pour quelqu'un qui se connecte sur les réseaux sociaux, eh bien, vous entendrez l'expression verbale « y connecter ». Et ça reprend directement « connecter ». Donc, comme vous pouvez l'entendre. Et puis, tout aussi intéressant, voici quelqu'un qui déroule le fil d'un des réseaux sociaux, eh bien, on va dire que cette personne y scrolli. Scrolli du verbe anglais to scroll. Et donc, on va voir que les emprunts se font indifféremment du français ou de l'anglais et de toutes les langues de l'Internet. Voici donc beaucoup de mots qui entrent dans notre vocabulaire sans que l'on ne s'en aperçoive parce qu'ils y entrent de manière silencieuse et puis s'installent dans nos habitudes linguistiques.
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0: Notre feuilleton s'intéresse aujourd'hui à la qirfa. La qirfa, un aromate qui sert beaucoup dans la cuisine tunisienne. Il n'y a pas que la qirfa, il y a évidemment le karvil ou encore le tebel que nous appelons tebel, donc le coriandre. Et le coriandre, le karvil et puis la cannelle forment une sorte de sainte trinité dans la cuisine tunisienne puisqu'ils sont très souvent utilisés. Qirfa, karwiya, tebel, des condiments importants qui sont dans notre cuisine et puis qui complète d'autres aromates comme le klil ou le narner, le klil étant le romarin, le narner tout simplement la menthe. Nous continuerons notre feuilleton demain en évoquant les feuilles de coriandre et d'autres condiments et aromates tunisiens.
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0: La matinale de RTCI se poursuit, il est exactement 8h15. On vous propose sans plus tarder le point sport.
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0: Nourdine Hafsi, bonjour.
2: Bonjour Afef.
0: Alors, la dernière journée du championnat de Tunisie de football de Ligue 1 a démarré hier. Qui a démarré hier, d'ailleurs, va nous permettre de connaître d'abord la formation qui va accompagner le club africain, le champion en Ligue des champions d'Afrique. Ensuite, la troisième équipe qui sera reléguée en Ligue 2.
2: Alors, commençons par la rencontre d'hier, la première donc, entre la jeunesse sportive de l'Omran et l'avenir sportif de la Marsa, qui ont donc ouvert la dernière journée en se neutralisant sur le score de 2-2. Ce soir, et à partir de 16h, il y aura deux matchs à Bizerte, Club Athlétique Bizertin, Espérance Sportive de Zarzis, et à Gabès, AS Gabès, qui est déjà relégué face au Stade Tunisien. Demain, jeudi 14 mai, les cinq dernières rencontres. Alors, les deux premières sont donc décisive pour la qualification à la Ligue des champions d'Afrique. Donc l'équipe qui terminera deuxième au classement général accompagnera le club africain, le champion en titre, en Ligue des champions. La situation actuellement est la suivante. L'Espérance sportive de Tunis est deuxième avec 60 points, devant le club sportif faxien, troisième avec 59 points. L'Espérance sera l'hôte demain de Benguerden. Oui. Elle sera coachée par le nouveau ancien entraîneur Christian Barconi, qui a pris la place de Patrice Bommel, qui a été limogé après la défaite face au club africain, alors que le club sportif faxien accueillera l'étoile sportive du Sahel. Donc l'équipe qui terminera deuxième parmi ces deux-là sera donc accompagnera le club africain en Ligue des champions d'Afrique.
0: D'accord.
2: Deux autres matchs sont non moins importants, permettront de connaître la troisième équipe qui sera relégué en Ligue 2 en compagnie de l'AS Gabès et de Soliman, déjà relégué. Alors, l'Olympique de Béja est 13e avec 31 points, sera l'hôte du club africain qui recevra à cette occasion à Rades son titre de champion et va fêter comme il se doit ce titre.
0: D'accord.
2: La jeunesse sportive caroanaise, 14e avec 30 points, affrontera en déplacement Metlaoui. Donc, la troisième équipe qui sera reléguée, ce sera l'Olympique de Béja ou la jeunesse sportive caroanaise. Le dernier match de cette ultime journée, qui n'a aucune incidence sur le classement général, réunira l'Union sportive monastérienne et Soliman.
0: La Ligue nationale de football professionnel sanctionne les joueurs impliqués dans les incidents qui ont émaillé la fin du derby entre l'Espérance sportive de Tunis et le club africain. Qu'est-ce qui s'est passé ?
2: Eh bien, à la fin de leur rencontre, il y a eu des scènes de violence qu'on a vues à la télé, qu'on a vues sur beaucoup de réseaux sociaux, impliquant des joueurs et des dirigeants. Malheureusement, ce n'est pas la première fois. Ça se répète presque chaque saison, on le voit dans nos stades. Si on ne le voit pas en Ligue 1, ça se passe en Ligue 2. Et franchement, il y a un problème au niveau des clubs, au niveau des joueurs, qui perdent vraiment la boussole à la fin des rencontres, qui essaient de se montrer, alors qu'on leur demande de se montrer plutôt sur le terrain, de nous montrer du beau football, et un bon comportement, des choses qu'on ne voit plus à l'étranger, malheureusement, qu'on voit encore chez nous. La Ligue nationale de football professionnel a reçu donc les différents rapports de l'arbitre, de tous les rapports possibles. Elle a commencé par suspendre provisoirement deux joueurs.
0: Lesquels ?
2: Mohamed Amin Tougaï, le défenseur central algérien de l'Espérance, et Chawat, l'attaquant du club africain. Donc ces deux joueurs ne pourront pas jouer demain, le dernier match. Donc, en attendant de comparaître devant le bureau de la Ligue, ces deux joueurs risquent une lourde sanction pour les scènes de violence qu'on a vues.
0: Voilà. Oui. En Ligue 2, le championnat de Tunisie de football a pris fin hier avec les matchs du groupe B. Serhit Deir valide son ascension en Ligue 1.
2: C'est une accession historique, c'est une première pour Serhit Deir, qui est une commune du Grand Sfax. Elle est située à entre 6 et 8 km du centre
0: de
2: Sfax. Elle accompagne Serhit Deir, elle accompagnera Hammam Sousse, qui a terminé première du groupe A. Serhit Deir a terminé en beauté le championnat de Ligue 2 en battant Rdaïf hier par 5-0 lors du match de la dernière journée de la Ligue 2. Il reste une place à pourvoir en Ligue 1. Elle sera jouée en barrage entre les équipes et ont terminé deuxième et troisième dans les deux groupes. Alors la première demi-finale opposera le club sportif d'Amamdif, deuxième du groupe A, à Kasserine, troisième du groupe B. La seconde demi-finale réunira le Stade Gabésien, deuxième du groupe B, à Tataouine, troisième du groupe A. Le vainqueur de ces deux demi-finales disputeront une finale sur un terrain neutre et le vainqueur final donc décrochera sa place en Ligue 1. Il y aura trois clubs de Ligue 2 en Ligue 1 pour remplacer les trois clubs qui vont donc être relégués de la Ligue 1.
0: En rugby, à présent, la première place qualificative à la Coupe d'Afrique féminine des Nations 2027 se jouera entre la Tunisie et le Maroc.
2: Alors, un rappel pour nos auditeurs, c'est que ce championnat d'Afrique niveau 1 se déroule à Tunis, exactement au terrain de rugby d'El Manzah, c'est le rugby à 15. Lors de la deuxième journée disputée hier, le Maroc a battu la Côte d'Ivoire par 27-9, alors que la Tunisie, lors de la journée d'ouverture, avait disposé de la Côte d'Ivoire par 85-0. Donc le troisième et dernier match du tournoi entre la Tunisie et le Maroc se déroulera samedi prochain, 16 mai, déterminera la sélection qui ira à la phase finale de la Coupe d'Afrique des Nations en 2027.
0: On passe à l'étranger à présent, il y a du tennis avec le tournoi Master 1000 de Rome.
2: On commence par les dames. Deux quarts de finale ont eu lieu hier. Serena Kristeva, qui a éliminé la numéro 1 mondiale Sabalenka, a réussi à battre Elena Ostapenko 6-1-7-6 et elle se qualifie pour le demi-finale. De son côté, l'américaine Coco Gauff a éliminé la russe Mira Andreeva en 3-7, 4-6, 6-2 et 6-4. Aujourd'hui, les deux derniers quarts de finale, à 13h, Jessica Pegula affrontera Iga Świątek et à 19h, Elina Svitolina sera opposée à Elena Rybakina. Chez les messieurs, deux quarts de finale se dérouleront aujourd'hui. À 15h, Casper Ruud défiera Karen Khachanov et à 20h30, Raphaël Jodar se mesurera à Luciano Darderi. Demain, Yannick Sinner, le numéro 1 mondial, donnera la réplique à André Rublev, alors que Martin Londalus affrontera Daniil Medvedev.
0: Et oui, en parlant de Sinner, je crois que c'est son 31e match qu'il gagne de ce successivement.
2: Il a égalé le record, 31 matchs sans défaite.
0: Oui. Le score de Djokovic ou bien Federer?
2: Djokovic, exactement.
0: Voilà, un très bon joueur. Merci beaucoup. Noureddine El Hafsi, notre point sport touche à sa fin. Et on vous retrouve évidemment samedi prochain à partir de 8h15. Excellente journée.
2: Merci, à vous aussi.
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0: Exactement, 8h30 sur les ondes de la chaîne Inter. Merci, merci de choisir RTCI. Alors, tous les matins du lundi au vendredi, on vous propose Écho d'Iko avec Mondozid et on continue avec la lettre I, deuxième partie, I comme investissement.
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2: I comme investissement, deuxième partie. Lorsqu'une entreprise investit en achetant par exemple de nouvelles machines, elle ne dispose pas nécessairement d'une augmentation de son potentiel productif équivalente aux nouveaux équipements. Une partie de ceux-ci servent en effet à remplacer les machines usées ou victimes de l'obsolescence, c'est-à-dire qu'elles sont dépassées et coûtent trop cher pour fonctionner. Ces investissements de remplacement correspondent à la notion économique d'amortissement. Plus précisément, l'amortissement désigne l'opération permettant de financer le renouvellement des équipements et des biens de production pour tenir compte de leur ancienneté. L'amortissement n'est pas une dépense réelle de l'entreprise. C'est une pratique de la comptabilité privée des entreprises qui permet de conserver les sommes correspondantes dans l'entreprise. Elle diminue toutefois le bénéfice imposable. Comme tout capital fixe fait l'objet d'un amortissement, l'entreprise peut de cette manière reconstituer la totalité de ses biens de production. Par contre, l'investissement net désigne l'investissement nouveau. C'est celui qui permet une augmentation du volume technique de l'entreprise. L'investissement brut représente en revanche le montant total de l'investissement et on a alors l'équation suivante. Investissement net égale investissement brut moins amortissement.
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2: Et voilà, deux générations, à chacun sa bohème. Charles Aznavour, Grand Corps Malade sur RTCI, une chanson qui a servi pour la bande originale, évidemment, du film Aznavour, 8h40 sur RTCI, en ce mercredi 13 mai 2026, où nous célébrons la Journée mondiale de l'ingénierie pour l'avenir. Alors, à une époque où les jeunes semblent se désintéresser de plus en plus des matières scientifiques et techniques, il a paru nécessaire à la plus grande association technique au monde de lancer une journée mondiale de l'ingénierie pour l'avenir. Le but de la journée de l'ingénierie pour l'avenir est de sensibiliser l'opinion publique aux diverses opportunités existant dans les différents domaines technologiques et enrayer la chute continuelle des inscriptions dans les filières techniques, informatiques et scientifiques. Et ben, heureusement, les idées commencent à changer et cette baisse s'est observée aussi bien dans les pays avancés que dans les pays émergents. C'est le but de cette journée, c'est en fait d'en parler, mais aussi de sensibiliser par rapport au manque de femmes et d'hommes formés aux disciplines scientifiques. Et ce manque pourrait déboucher sur une pénurie de professionnels dans les domaines où se joue l'avenir de l'humanité, comme celui de la santé, de la recherche, des énergies nouvelles ou encore des télécommunications. Et c'est l'objectif de l'instauration de cette journée internationale de l'ingénierie pour l'avenir, une journée que l'on célèbre depuis 1984, tous les 13 mai. La matinale se poursuit et on reste avec la chanson française, cette fois-ci une belle reprise à la manière de Vanessa Paradis. Voici Le tourbillon de la vie.

8h50 minutes sur les ondes de la chaîne Inter. Alors, si vous n'avez rien prévu pour aujourd'hui, peut-être aujourd'hui ou bien pour les prochains jours, et bien sachez que le ministère de l'Agriculture, des Ressources hydrauliques et de la Pêche a annoncé l'ouverture gratuite au public du musée océanographique de Salimbeau ainsi que les réserves naturelles pendant toute cette semaine, donc du lundi 11 au dimanche 17 mai, à l'occasion de la Fête nationale de l'agriculture, placée sous le slogan « La sécurité alimentaire est une décision et non un choix ». Alors cette initiative offre aux familles, aux élèves, aux étudiants l'occasion de découvrir les espaces scientifiques, culturels, environnementaux relevant du ministère tout en mettant en valeur le patrimoine marin et écologique national. Voilà, si vous n'avez rien prévu, peut-être pour cet après-midi ou les prochains jours, pourquoi ne pas organiser une visite ?

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1: 9h sur les ondes de Radio Tunis, Chaîne Inter, un flash de l'actualité. Bonjour, le Conseil national des régions et des districts tient aujourd'hui une séance plénière consacrée au vote de 5 projets de loi relatifs à des conventions de concession pour la production d'électricité à partir de centrales photovoltaïques à Sidi Bouzid, Gafsa et Gabès. Ces projets totalisent près de 600 MW pour un investissement de 1640 millions de dinars. La 15e édition du Salon méditerranéen de l'agriculture et de l'agroalimentaire s'ouvre aujourd'hui au Palais des Foires de Sfax. Elle se poursuivra jusqu'au 17 mai. Cette édition réunit plus de 150 exposants nationaux et internationaux autour des filières stratégiques de l'huile d'olive bio, des céréales, des produits de la mer et des épices. Une grande opération de vente au direct s'est installée depuis hier sur l'avenue Habib Bourguib à Tunis. Elle se poursuivra jusqu'au 16 mai à l'occasion de la fête de l'agriculture. Cette tente du producteur au consommateur permet aux citoyens de s'approvisionner sans intermédiaire à des prix alignés sur ceux pratiqués dans les marchés de gros. Le groupe allemand LAP a inauguré hier un centre d'études d'ingénierie dédié à la recherche et au développement technologique dans le gouvernorat de Sousse. Le groupe est spécialisé dans la fabrication de câbles électriques, électroniques et de solutions de connectique. Il dispose de 27 unités de production situées en Europe, en Asie et en Amérique. Le centre d'études d'ingénierie de Sousse démarre avec une équipe initiale de 25 ingénieurs et techniciens tunisiens. LAP ambitionne de porter les effectifs du centre à 120 ingénieurs et techniciens d'ici un an et demi avant d'atteindre quelques 300 cadres à moyen terme. Le ministère de l'Emploi et de la Formation professionnelle annonce l'ouverture à partir d'hier des inscriptions au programme de financement intégré au dispositif CAP Emploi, programme qui soutient la compétitivité des entreprises et l'autonomisation économique par la création d'emplois. Ce programme s'adresse aux personnes ayant des idées de projet et aux dirigeants de micro, petites et moyennes entreprises souhaitant développer leur activité et obtenir du fonds de roulement. Il propose des mécanismes de prêt préférentiels et des avantages pour le financement de projets. Actualité dans le monde, Donald Trump a déclaré aujourd'hui que les difficultés financières des Américains n'entraient pas dans sa réflexion pour les négociations avec l'Iran. Il a réitéré qu'empêcher Téhéran de se doter de l'arme nucléaire était sa priorité principale. L'Iran a averti hier que sa réponse aux États-Unis est à prendre ou à laisser. L'Iran a rappelé ses conditions pour un éventuel retour à la table des négociations, à savoir la réouverture et la reconnaissance de la souveraineté de Téhéran sur le détroit d'Hormuz, la levée du blocus américain, le dédommagement des dégâts et des mesures concernant les capacités nucléaires et l'uranium enrichi. Le ministre chinois des Affaires étrangères a appelé aujourd'hui le Pakistan à intensifier ses efforts de médiation entre l'Iran et les États-Unis. Il a également appelé Islamabad à contribuer à traiter de manière appropriée les questions liées à l'ouverture du détroit d'Hormuz. Israël poursuit ses violations quotidiennes du cessez-le-feu au Liban. Deux frappes israéliennes ont visé tôt ce matin deux voitures sur l'autoroute très fréquentée reliant Beyrouth au sud du Liban, à une vingtaine de kilomètres au sud de la capitale. Le raid a fait plusieurs victimes. Voilà, ne quittez pas, l'actualité revient à 10h.
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Et à présent, on vous propose une idée de sortie. Pourquoi pas? Le Théâtre de l'Opéra de Tunis présente une nouvelle production de l'opéra baroque Didon et Énée de Henri Purcell demain et après-demain, donc les 14 et 15 mai, à la Cité de la Culture. Au Théâtre de l'Opéra, porté par une collaboration internationale, cette création réunit le chorégraphe et metteur en scène Omar Rajah, le chef d'orchestre Stéphane Fugé avec l'ensemble Les Épopées, ainsi que la direction artistique de Claire Le Filiatre, déjà. Il faut le rappeler, hein, Stéphane Fugé et Claire Le Filiatre, ils étaient nos invités de la matinale de lundi dernier, avant-hier. Elle associe donc également le ballet, le chœur et les musiciens tunisiens et internationaux. Inspiré de l'Énéide de Virgile, l'œuvre raconte la rencontre entre Didon, reine de Carthage, et Énée. Entre amour, devoir et exil, leur histoire devient le symbole d'un conflit plus large entre destin personnel, enjeu, entre accueil et départ, mémoire et rupture. Voilà, si vous voulez assister à cette représentation hein, ici, qui sera peut-être le départ pour des représentations à l'international, bah, le rendez-vous est donné à partir de 19h30 au Théâtre de l'Opéra, la Cité de la Culture, à Tunis. Demain et après-demain, 14 et 15 mai, la nouvelle production de l'opéra baroque Didon et Énée de Henri Purcell.

0: Exactement 9h30 sur les ondes de la chaîne Inter. Dans notre boîte à outils ce matin avec Sahel Aboujelben, elle s'intéresse à une méthode simple mais redoublement efficace. Il s'agit de la règle des 5 secondes. Comment fonctionne-t-elle correctement et dans quel cas l'utiliser? Sahel explique tout, tout de suite.
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2: Bonjour les amis et bienvenue sur Radio Tunisien International dans votre boîte à outils. Vous savez ce que vous devez faire? Sortir du lit, passer cet appel difficile ou vous mettre à votre deep work. Mais vous restez figé. Votre cerveau commence à énumérer toutes les raisons de ne pas bouger. C'est la paralysie par l'analyse. L'outil du jour est la règle des 5 secondes, popularisée par Mel Robin. Le piège, c'est de laisser le temps à votre cerveau de vous saboter. Entre l'impulsion d'agir et le moment où votre cerveau tue l'idée, il y a une fenêtre de 5 secondes. Si vous n'agissez pas physiquement, c'est dans ce laps de temps et c'est fini. Justement, comment briser l'hésitation? D'abord, le compte à rebours. Dès que vous avez l'impulsion d'agir, comptez physiquement dans votre tête 5, 4, 3, 2, 1. Ensuite, le lancement. À 1, vous devez bouger, levez-vous, composez le numéro et ouvrez votre dossier. Enfin, le court-circuit. Compte à l'envers force votre cortex préfrontal, la partie logique, à reprendre les commandes sur votre système limbique, la partie émotionnelle, la partie peureuse. L'action est donc sur le mouvement. Vous n'avez pas besoin d'être motivé pour agir. Vous avez besoin de bouger pour créer de la motivation. Ne réfléchissez pas, comptez et lancez-vous. Voilà, mettez l'outil des règles de 5 secondes dans votre boîte à outils pour une réactivité absolue. Voilà, c'est tout pour aujourd'hui. Mon rendez-vous se renouvelle avec vous. Demain matin, d'ici là, portez-vous bien. Bye bye.
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0: Et notre matinale pour aujourd'hui touche à sa fin. Merci pour votre fidélité. Merci d'être à l'écoute de RTCI. Un grand merci à toute l'équipe, à commencer par Najla Trabelsi pour la réalisation technique, Sophie Mbenjima, notre journaliste web. Également remercie Mohamed Ali Cheib, notre journaliste de la rédaction. Et également Nourdine Hafsi qui nous a proposé le Flash Sport. Merci à vous, excellente journée à 10h, le Flash de l'actualité. Et puis, on se donne rendez-vous évidemment tous les jours avec Moaz Chlif à 7h30 du lundi au vendredi dans Focus Enfants et puis le samedi à partir de 16h dans les bacs. Sinon, prenez bien soin de vous et de tous ceux que vous aimez. Excellente journée et à lundi.
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1: Le flash de 10h, bonjour à tous, c'est la chef du gouvernement, Sarah Zafrani-Zenzeri, assistée hier soir à Nairobi à la clôture du sommet africano-français Africa for the World, qui a réuni 35 chefs d'État et de gouvernement. Le sommet a défini plusieurs secteurs prioritaires pour l'année à venir, dont notamment le renforcement des systèmes de santé nationaux et soutien à la production locale de vaccins et de médicaments, l'accélération de la transition énergétique et développement de l'économie bleue, et enfin le passage de l'export de matières premières vers la transformation locale et durable des produits agricoles. Dans son discours au nom de la Tunisie pendant la séance plénière consacrée à la paix et à la sécurité à l'occasion du lancement du sommet Afrique-France à Nairobi, la chef du gouvernement affirmait que la Tunisie poursuit la construction de partenariats durables au cœur du continent africain, des partenariats fondés sur l'investissement commun et le transfert de compétences dans plusieurs secteurs, notamment le bâtiment, les travaux publics, ainsi que l'exportation de services à forte valeur ajoutée dans les domaines de la santé, de l'éducation et des technologies de l'information. Le Conseil national des régions et des districts tient aujourd'hui une séance plénière consacrée au vote de 5 projets de loi portant sur l'approbation de 5 projets de loi relatifs à des conventions de concession pour la production d'électricité à partir de centrales photovoltaïques à Sidi Bouzid, Gafsa et Gabès. Ces projets totalisent 598 MW pour un investissement de 1640 millions de dinars. Ils permettront de réaliser des économies en devises estimées à environ 246 millions de dinars et de réduire 13,5% les importations de gaz naturel. L'ARPE a adopté hier soir à une large majorité la loi organique régissant le statut de l'artiste et les métiers artistiques. Ce texte très attendu a été approuvé par 76 voix pour, une seule abstention et aucun vote contre. Composé de 45 articles, ce nouveau cadre juridique remplace une législation jugée obsolète par les professionnels du secteur. Le texte instaure notamment un système de protection sociale spécifique ainsi qu'une carte professionnelle de l'artiste. Il définit également le contrat artistique. Le projet aborde les droits d'auteur. Il fixe aussi les conditions d'exercice pour les artistes étrangers et les enfants. Dans le monde, l'impasse diplomatique se prolonge au Moyen-Orient. L'Iran a écarté aujourd'hui l'idée d'amender ses propositions pour mettre durablement fin à la guerre. Le négociateur en chef de la République islamique et président du Parlement iranien a affirmé qu'il n'y a pas d'autre choix que d'accepter les droits du peuple iranien tels qu'établis dans la proposition en 14 points. Il a jugé que toute autre approche serait infructueuse et ne mènerait qu'à une succession d'échecs. Donald Trump est attendu aujourd'hui à Pékin. Il doit rencontrer son homologue Xi Jinping. La guerre au Moyen-Orient, le commerce et Taïwan figurent à l'ordre du jour de cette visite, la première d'un président américain depuis celle qu'il avait lui-même effectuée en 2017. Israël poursuit ses violations quotidiennes du cessez-le-feu au Liban. Au moins 15 Libanais sont tombés en martyr, dont 2 secouristes, dans une série de frappes israéliennes dans le sud du Liban. L'armée sioniste a mené 59 raids sur le sud du Liban ces dernières 24 heures. Et puis sport, football, le progrès sportif de Sakhit Dair crée la surprise. Il a signé une accession historique en Ligue 1, large vainqueur à domicile de Rdaïev 5-0. Sakhit Dair termine sa deuxième saison en Ligue 2 à la première place de la poule B, accédant à l'élite pour la première fois de son histoire. C'était pour l'essentiel des news. Prochaines informations à 11h. 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
4: Pierre Garrigue, de Carthage en terre libyque, sonné d'exil et de merveilles. Heureux qui, comme Ulysse, a fait un beau voyage du Bélé. Que répond Pierre Garrigue ? Carthage t'a donné le beau voyage, tu sais enfin ce que signifient les Carthages.

0: Comment être lyrique sans épanchement lyrique? C'est la question que dans son journal se pose Séphéris. Travail artisanal, dit-il, fabriquer des poèmes patiemment, en y consacrant mois, années, obstinément. Recherche de formulation, sinon banale, mais la plus dépouillée possible. Aussi tonale qu'une corde tendue. Écrire simplement. Veut qu'on avance pas à pas vers la racine. Questionnement sans fin, qui sans fin déracine. Jusqu'à la sensation d'un exil où trouver enfin sa propre vie. Aurais-je sans lyrisme, d'échos en échos de ces voix perdues, rêvé ma vie lyrique? J'en perçois un aphorisme dans la clarté du jour où ont ouvert les yeux ces Carthaginois à l'esprit industrieux et agile.
1: Pierre Garrigue, lu par Pierre Garrigue, à partir de Sonnets d'amour et d'exil de Dubélé, Sonnets d'exil et de merveille de Pierre Garrigue, comme si Pierre Garrigue voulait dire à Dubélé, il y a d'autres exils, il y a d'autres manières de dire l'exil. Vous voyagez souvent, Pierre, entre Tunis et Lyon, entre Gabès et Tunis, entre Lamta, Leptis et Hadrumète, entre Carthage.

0: âge et raison chez lui. Donc, moi, ce que je retiens aussi, c'est bon, le beau voyage, mais aussi l'usage et la raison. C'est d'ailleurs peut-être la façon dont je justifie l'emploi du sonnet. Il faut d'une certaine façon être rationnel. D'une certaine façon, je le revendique pour écrire des sonnets. Alors, j'ai dans le titre et Carthage au pluriel avec un S. Il y a deux raisons. D'une part, parce que j'ai choisi des personnages qui me semblent emblématiques de la cité carthaginoise et qui se sont exilés à Athènes ou à Lyon, justement, ou qui ont fait de grands voyages. Et j'ai parodié d'une certaine façon le poème d'un poète que je considère comme un poète majeur du XXe siècle, Cavafis, le poète grec d'Alexandrie, en Égypte, et qui a écrit un poème qui s'appelle Ithaque. Et à la fin, il conclut: Tu as enfin compris ce que signifient les Ithaques.
1: Le poème que vous avez lu tout à l'heure est presque un manifeste. Comment être lyrique sans épanchement lyrique? C'est facile?
0: Non, c'est très difficile. C'est-à-dire que souvent on me dit, j'écoute, hein, tout à fait honnêtement, ce que vous écrivez, c'est pas de la poésie. Mais je veux dire, la poésie, mon lyrisme est caché d'une certaine façon, à travers quelque chose de didactique. Oui, je reconnais écrire, d'une certaine façon, de la poésie didactique en sonnet. Et le lyrisme est tout à fait dissimulé. Il éclate par moments. On le sent. Mais voilà,
1: Faut le chercher.
0: il faut le chercher, oui.
1: Faut le chercher. Alors vous dites aussi travailler. Travailler, bien sûr, et c'est un travail artisanal. Fabriquer des poèmes patiemment en y consacrant mois, années, obstinément. Combien de temps avez-vous mis pour écrire de Carthage en terre libyque?
0: J'ai mis longtemps, je ne sais plus, hein, j'ai pas calculé, parce que pour évoquer ces personnages, notamment les deux philosophes, Érylos et Clitomaque, qui se sont exilés à Athènes pour faire de la philosophie, avec des réussites plus ou moins différentes, j'ai dû lire énormément, et notamment Cicéron, philosophe que je trouve exceptionnel, et saint Augustin. Parce que leurs textes ont totalement été perdus. Et donc on ne retrouve leurs pensées qu'à travers les témoignages d'autrui, Cicéron, saint Augustin, et ça suppose de grandes recherches.
1: Justement, recherche de formulation, sinon banale, mais la plus dépouillée possible, aussi tonale qu'une corde tendue, écrire simplement veut qu'on avance pas à pas vers la racine. Alors qu'avez-vous trouvé? Il y a des poètes qui n'aiment pas les racines, qui disent les racines, moi on préfère d'autres formes. Et vous choisissez le sol et son langage, forêt, forêt. Fouiner, forer, creuser, creuser. Et c'est
0: Oui,
1: ce que vous avez fait.
0: mais bon, moi, quand je dis racine, ça n'est pas un enracinement, justement, puisque l'exil est très présent dans ce que je fais. Pas nécessairement l'exil spatial, mais c'est l'exil intérieur, très souvent. Donc, je me méfie un peu de l'enracinement qui a produit des catastrophes au XXe siècle, hein, penser à l'idéologie nazie, etc. Mais chercher les racines, oui, jusqu'à la profondeur de l'être, sans nécessairement trouver précisément ce que j'appelle l'enracinement.
1: Comprendre et s'orienter, c'est pas facile de comprendre. Et quand on voit un peu les documents que vous avez utilisés, les italiques avec la forme même du recueil, c'est un peu spécial. Je veux dire 4, 4, 3, 3, 2. C'est un rythme.
0: C'est-à-dire que ça transgresse un peu le sonnet, quoi. Je n'arrive pas à faire rentrer dans les 14, 4, 4, 3, 3, tout ce que j'ai à dire sur tel ou tel personnage ou sur tel ou tel sujet. Voilà.
1: Donc les mots ne suffisent pas, les mots.
0: Non, mais le sonnet augmenté, on appelle ça un estrambo, finit par se suffire à lui-même. Il faut bien le terminer de façon régulière.
1: Un estrambo, ça veut dire que le sonnet est plus.
0: Voilà, le sonnet augmenté, on le prolonge d'une strophe, de deux strophes, de trois
1: Sonnet plus
0: strophes.
1: plus.
0: Voilà, estrambo.
1: On va vous offrir une pensée d'Abdul-Khatib dans Figure de l'étranger, dans laquelle il dit, il y a toujours dans chaque mot, chaque prénom et nom propre le dessin d'autres mots, sa calligraphie hospitalière, dans chaque mot d'autres mots, dans chaque langue.

0: Le séjour d'autres langues, toujours le tout, tout autre, veille sur la force poétique. Moi, j'aime bien cette manière de montrer qu'un mot cache mille mots, et que le mot qui vient comme ça en premier, qui s'affiche comme ça, n'est pas peut-être le meilleur. Et que quand on lit votre recueil, on voit que vous avez... Vous êtes artisan, voilà. Vous êtes artisan, vous êtes chercheur, poète, artisan. Et l'artisan prend son temps.
1: Oui. D'ailleurs, un des personnages majeurs de ce recueil est le dénommé Julius Alexander.
0: Ah, Julius,
1: le fameux Julius. Maître Verrier.
0: Verrier, maître Verrier.
1: Carthaginois, exilé à Lyon pour son travail. Et c'était un artisan, maître Verrier.
0: Maître Verrier. Il y a un autre Julius qu'on avait trouvé de l'autre côté de l'Eptis, qui était verrier aussi, qui a exporté du verre au pays de la Méditerranée, et qui était membre d'une société hippique et qui avait construit l'amphithéâtre romain de l'Eptis Minor, 5e amphithéâtre en Tunisie. C'est incroyable. Oui. Et vous visitez souvent l'Eptis. Moi, je me dis, c'est le même Julius ou c'est un autre Julius? Comment nommait-on avant, justement?
1: Ce sont des noms de famille qui étaient répandus dans l'Empire romain. Julius Alexander, finalement, on ne sait pas comment il s'appelait exactement à Carthage. Et il a pris ce nom, de même que sa femme, à Lyon, à Lugdunum, apparemment. Oui.
0: Alors, le recueil cite des noms propres, parce que la phrase de Khatib, c'est le séjour d'autres langues, les noms propres. C'est-à-dire que si on comptait les noms propres dans ce petit grand recueil, c'est incroyable. On dirait quoi, là? On dirait quoi? C'est-à-dire que le lecteur cherche des mots pour présenter ce que vous faites. C'est très original par rapport à ce qu'on a l'habitude de lire. Vous, Pierre Gary, vous écrivez sur la route X. Vous écrivez, vous déjouez l'étau de l'enfermement mondial, à ce moment, le fameux 2019, allez, on va pas citer le nom, hein. Et vous trouvez des fenêtres, vous offrez au monde des fenêtres et des portes et d'autres seuils. Et quel est votre secret, votre formation, qui fait que vous choisissez les chemins qui cheminent, les chemins qui cheminent vraiment?
1: Ce qui me touche beaucoup, c'est que dans un nom propre, au fond, on cherche une singularité. Et cette singularité, elle se démultiplie à partir du moment où on essaye de trouver l'intime, le secret. Il y a une multiplicité de prédicats. Donc pour moi, par exemple, Julius Alexander, on a de témoignages sur lui que sur le texte de sa pierre tombale à Lyon, à Lugdunum. Et pour moi, c'est extraordinaire, parce que ce Julius Alexander, c'est un nom propre, une singularité absolue. Et ensuite, on imagine à l'infini, à la limite, c'est ça le réel.
0: Parce que là, cette image, alors est-ce que vous pouvez nous parler de cette image, cette couverture?
1: C'est-à-dire, je cherchais, comme il est question, par exemple, de Carthaginois qui sont partis à Athènes ou qui sont partis à Lugdunum, à Lyon, je cherchais des pierres écrites à la fois en grec et en punique. Voilà, c'est ça qui nous intéressait.
0: Alors, vivons dans un monde où le plastique a tout mangé. Et là, il y a une rencontre internationale qui se prépare. Port, amphore et plastique barré. Alors, parfois, les chercheurs disent pourquoi plastique barré? Parce que les mots barrés sont beaucoup plus bavards. Je pose la question au poète. Un mot barré pour Aragon, pour Elua, un mot barré, c'est à la limite la génération du poème. Comment le mot cherche le mot gomme le mot, trouve le mot, finit par trouver le mot, mais c'est peut-être pas le meilleur mot, et il laisse les traces des différents mots qu'on a barrés, ou qu'on a soulignés, ou qu'on a gommés, on essaie de gommer. D'où l'importance des points de suspension dans votre recueil.
1: Oui, oui, ils me viennent assez naturellement.
0: Ah ben, c'est plein.
1: Oui, c'est-à-dire que le réel, voilà, est profus, infini. Et dans un poème, au fond, ou un sonnet, mettons un sonnet, poème ou pas, on essaye de construire un monde. Donc on peut distinguer, moi j'ai été influencé par un philosophe qui s'appelle Francis Wolff, grand philosophe français actuel, qui distingue le réel et le monde. Le réel, c'est tout ce qu'on perçoit par les sens, le sensible, mais qui est tellement profus qu'il est infini, et qu'on connaît par la science seulement. Alors, quelle est notre solution pour vivre ensemble? C'est faire un monde. Et on partage un monde commun. Et pour moi, le cadre d'un sonnet, c'est le cadre d'un monde qu'il faudrait partager.

0: Pierre Garrigue, de Carthage en terre libyque, sonnée d'exil et de merveilles, édition Wally Dof 2026. C'est un bijou. C'est un bijou, je ne suis pas en train de jeter des fleurs. Non, non, je vous assure, c'est un bijou. Pourquoi ? Parce que tout d'abord, ça concerne Carthage et la littérature carthaginoise. Et l'un des problèmes du chercheur poète Pierre Garrigue, c'est la littérature carthaginoise. C'est la disparition de la littérature oui. carthaginoise. Pierre Garrigue, c'est un problème. Il n'y a pas de traces.
1: Il n'y a pas de traces. Le seul ouvrage qui ait été sauvé, c'est donc celui de Magon, l'agronome, quand les Romains ont détruit Carthage. Et Magon, qui est passé de 28 livres en traduction à 2 livres, finalement, ben, a vu son œuvre se perdre aussi. Là, je parle de Érylos et Clitomaque, deux philosophes carthaginois partis philosopher à Athènes. Leur œuvre a totalement disparu. Et ça ne peut marquer que, ça ne peut qu'intriguer. Et le manque produit souvent le plein. De même que le petit texte d'une pierre tombale peut produire une recherche infinie.
0: Vous avez dit le plein et le vide, le manque et le plein. Alors, de quel côté se place-t-on pour vous suivre ? Parce qu'il y a des notes aussi, hein. Il y a des notes et c'est intéressant. Vous invitez le lecteur à aller plus loin, à faire le même voyage, c'est ça ?
1: Oui. Bon, les notes sont... C'est-à-dire, le maître de Clitomaque lui disait qu'il disait toujours la même chose. Et j'ai pensé à un philosophe français qui s'appelle Clément Rosset, qui raconte que quand il était étudiant en Cagne, son prof d'histoire disait toujours la même chose. Alors, est-ce que c'est un problème de dire toujours la même chose ou une astuce rhétorique ?
0: Héraclite, fragment 23. Oui. La nature aime à se cacher, c'est-à-dire ce qui naît tend à disparaître et inversement. Et les trois points de suspension, bien sûr.
1: Bien sûr.
0: Alors, allons-y. C'est vrai, la nature, maintenant, on parle d'éco-poétique, on s'intéresse à la nature, parce que la nature, c'est le tableau de peinture, c'est la plus belle palette. Maintenant, il a plu en Tunisie, par exemple, du côté de Carthage, de Gabès, de Sousse. On voyage, et c'est incroyable ce que la nature offre comme fleur, comme couleur, comme saveur, comme simplicité. Dirait Pierre Garrigue, aux voyageurs. Il suffit de quitter le Grand Tunis, là, pour aller du côté de Boualgoub, de Zagouan. C'est incroyable. Et ça doit être méditerranéen, là. Donc le tableau est dans la nature. Le poème, il est dans la nature.
1: Oui, moi, je ne suis pas vraiment.
0: Là, vous n'aimez pas le lyrisme.
1: C'est pas que je l'aime pas, je l'aime chez les autres, je l'aime pas pour moi. Mais je suis pas très romantique, mais alors là, la nature, c'est plutôt la réalité, quoi. C'est-à-dire tout ce qui naît meurt.
0: Tout ce qui naît meurt. Mais la pomme, quand elle tombe, elle annonce une autre pomme.
1: Ah oui, voilà, la renaissance.
0: Donc mourir, c'est partir.
1: Oui.
0: Mais dans le génome, il y a l'esprit de la pomme.
1: Oui.
0: Et le problème, le grand problème pour ceux...
1: Dans l'ADN,
0: c'est avoir le courage de dire les choses ou d'essayer de les dire simplement. Encore une fois, on feuillette un recueil de poèmes, puisqu'on a parlé de la disparition de la littérature carthaginoise. Comment réparer l'histoire, les lacunes ? Alors, on a dit hier, dans un autre cadre, Hannibal avait traversé les Alpes. Et Alberto Pappalardo va venir à Les Petits Seminaires pour nous parler de Pompéi, ce qu'on mangeait à Pompéi. Mais est-ce que les historiens ont cherché de ce côté-là ? Ils ont vu les dates, les morts, la force, les dynasties. Ils ont oublié l'essentiel, peut-être. Et peut-être que la poésie est là, Pierre Garrigue, pour rappeler aux historiens que vos annales, c'est pas mal. La grammaire des civilisations, oui. Mais il y a aussi la rhétorique des civilisations, il y a aussi la poésie des civilisations, il y a aussi les ratages des différentes civilisations. Est-ce que vous êtes de cet avis ?
1: C'est très compliqué. Hein. Moi, je vois, là, j'ai choisi des figures emblématiques, selon moi, carthaginoises, qui ont eu des destins très différents. Par exemple, je pense à ces deux philosophes que j'ai choisis. L'un, Érylos, était un stoïcien mais très hétérodoxe qui a été combattu par Cicéron et par la majorité des philosophes.
0: On a parlé de Khatibi, on va citer Valéry qui trouve, puisqu'on nous parlons de civilisation et de la littérature carthaginoise, peut-être qu'un de ces jours, continuant les fouilles, on va peut-être tomber sur quelque chose. Puis les termes d'Antonin, de l'autre côté, c'était immense, mais on passait une journée dans les termes. Et certainement qu'on lisait, qu'on rencontrait, on écoutait des poèmes, et qu'on ne se contentait pas de regarder le beau. On inventait le beau aussi, le bon. Je crois, dit Valéry, je crois bien que l'âge d'une civilisation se doit mesurer par le nombre des contradictions qu'elle accumule, par le nombre des coutumes et des croyances incompatibles qui s'y rencontrent et s'y tempèrent l'une l'autre, par la pluralité des philosophies et des esthétiques qui coexistent et cohabitent dans la même tête. Bon, c'est un peu compliqué, mais en un mot, Valéry est pour, à la limite, cette grammaire des civilisations. Brodel dit la grammaire des civilisations. Une civilisation ne gomme pas une autre et ne se fait pas à partir de rien. Et là, encore une fois, la poésie est là pour le rappeler.
1: Ben, par exemple, j'ai choisi aussi un philosophe, Clitomaque. Moi, j'ai une admiration profonde pour ce Clitomaque, donc, qui était Asdrubal à Carthage et qui a changé de nom en arrivant à Athènes, qui a écrit 400 ouvrages perdus, tous, qui a été tellement extraordinaire qu'il a succédé à son maître Carnéade à la tête de l'école platonicienne, l'Académie. Et il connaissait parfaitement tous les concepts, les arguments des écoles adverses. C'était un encyclopédiste et c'est quelque chose d'admirable. Mais pour venir à ce que vous dites, moi j'ai été l'autre jour absolument fasciné par le fait qu'on a découvert une momie en Égypte, une momie assez tardive, hein, qui avait dans son ventre un manuscrit d'Homère.
0: Elle a mangé Homère ?
1: Ah, on l'avait enterré avec dans le ventre un passage de l'Iliade d'Homère.
0: C'est génial.
1: Je trouve ça absolument fascinant.
0: C'est beau.
1: Et c'est un espoir extraordinaire. Alors vous parliez de peut-être qu'on va retrouver des morts carthaginois avec dans le. On ne momifiait pas, certes, mais pourquoi pas retrouver.
0: D'habitude, on met de l'or. Alors si on leur disait, attention, on mettait des poèmes, on va trouver des livres, ils vont peut-être changer d'avis, là.
1: L'Iliade.
0: Lisez de Carthage en terre libyque, sonnet d'exil et de merveille, édition Walidoff, 2026, Pierre Garrigue, est peut-être d'accord avec Montaigne qui dit « Je ne peins pas l'être, mais le passage ». Vous êtes d'accord ?
1: Oui, mais bon, il faut un peu d'être. Pour moi, le sonnet, c'est l'être qui fixe un peu la fluidité, le passage. Sinon, c'est très difficile de vivre, je trouve.
0: Un grand merci pour Noël, à la semaine prochaine.
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1: Le flash de 11h, bonjour à tous. Le Conseil national des régions et des districts tient aujourd'hui une séance plénière consacrée au vote de 5 projets de loi portant sur l'approbation de 5 projets de loi relatifs à des conventions de concession pour la production d'électricité à partir de centrales photovoltaïques à Sidi Bouzid, Gafsa et Gabès. Ces projets totalisent 598 MW pour un investissement de 1640 millions de dinars. Ils permettront de réaliser des économies en devises estimées à environ 246 millions de dinars et de réduire de 13,5% les importations de gaz naturel. Santé, l'Institut Salah Azaïs et le Centre Gustave Roussy en France ont signé une convention de partenariat. Le Centre Gustave Roussy est l'un des établissements de référence mondiale dont la lutte contre le cancer. Cet accord couvre la période 2026-2029. Il vise à améliorer la prise en charge des cancers rares et complexes à travers le renforcement des capacités des équipes médicales tunisiennes, le développement de la recherche clinique et le recours aux technologies de pointe en matière de diagnostic et de traitement, notamment la biologie moléculaire et la médecine de précision. Le ministère de la Santé prépare la deuxième édition de la Journée nationale de la santé oculaire, prévue le samedi 23 mai 2026, avec pour objectif de prendre en charge près de 1000 patients atteints de cataracte à travers des opérations chirurgicales gratuites réalisées simultanément dans plusieurs régions du pays. Cette initiative, organisée en partenariat avec l'association One Day One Dream, cible en priorité les bénéficiaires de cartes de soins à tarif réduit. Les interventions seront assurées dont 28 établissements de santé publics et 20 cliniques privées mobilisées pour cette campagne nationale. Le marché de l'agriculteur se tient depuis hier au siège de l'UTAP à Tunis. Il se poursuivra jusqu'à demain, 14 mai 2026, dans le cadre de la célébration de la Journée nationale de l'agriculteur. 25 femmes et hommes agriculteurs proposent des légumes de saison et divers produits frais à des prix abordables et sans intermédiaire. Toujours dans le cadre de la célébration de la Journée nationale de l'agriculture, le terroir tunisien s'installe au cœur de la capitale. Une tente de vente du producteur au consommateur a ouvert ses portes hier sur l'avenue Habib Bourguiba. Elle se poursuit jusqu'au 16 mai. Une vingtaine d'exposants s'affranchissent des intermédiaires pour proposer fruits, viandes et produits frais au prix du marché de gros. Une opération sous l'égide du ministère de l'Agriculture qui tente de protéger le pouvoir d'achat des ménages tout en valorisant le travail des agriculteurs. Dans le monde, le président Emmanuel Macron a annoncé que la France allait prendre une initiative aux Nations Unies afin de proposer un cadre en vue d'une mission totalement neutre et pacifique pour une future sécurisation du détroit d'Hormuz. On doit obtenir la réouverture sans condition, sans péage d'Hormuz, a déclaré le chef de l'État français depuis Nairobi à la fin d'un sommet franco-africain hier. Le ministre chinois des Affaires étrangères a appelé le Pakistan à intensifier ses efforts de médiation entre l'Iran et les États-Unis. Il a également appelé Islamabad à contribuer à traiter de manière appropriée les questions liées à l'ouverture du détroit d'Hormuz. De nouvelles discussions censées ouvrir la voie à des négociations de paix doivent se tenir jeudi et vendredi à Washington entre Israël et le Liban. À la veille de ces pourparlers, le chef du Hezbollah, Naïm Qassem, a affirmé que la question du désarmement de sa formation ne faisait pas partie des négociations avec l'ennemi. Il a juré de transformer la bataille en enfer pour Israël. Et puis sport, la Fédération tunisienne de handball a fait savoir que le tirage au sort des demi-finales de la Coupe de Tunisie de handball, édition 2025-2026, pour les catégories seniors, filles et garçons, juniors, filles et cadettes, se fera le jeudi 14 mai à partir de 15h à Radio Jeune. Les quarts de finale de la compétition, rappelle-t-on, se joueront ce vendredi et samedi. C'était pour l'essentiel des news. Autour de midi, c'est tout de suite en compagnie de Emna Louzir avec Wade Abizid côté technique et Sofiane Benjima dans la production digitale. Restez à l'écoute.
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Ici RTC, il est 11h05, mercredi 13 mai 2026. C'est autour de midi, c'est en direct depuis le studio 10 et c'est jusqu'à 13h30. Au sommaire de cette édition, nous parlerons dans quelques instants édition avec Hichem Qassem. Nous parlerons voyage tout à l'heure avec Rached Trimesh, grand voyageur, directeur de Astrolab et président du CIGV. Puis nous ferons un zoom ensemble sur la pièce de théâtre Vorei no Vorei avec l'acteur Issam Hayari. Ensemble et en direct depuis le studio 10 avec Hoed Ebizid à la réalisation, Sofiane Benjim à la production digitale, Emne Lozir au micro. On vous souhaite une excellente journée sur nos ondes. C'est parti!

pour nous de retrouver notre rubrique musicale Gros Plan Zoom ce matin sur Pink Floyd, un groupe britannique de rock originaire de Londres. Le groupe débute avec un premier album de musique psychédélique pour ensuite bifurquer vers le rock progressif. Formé en 1965, il est considéré comme un pionnier et représentant majeur de ces styles musicaux. Il est reconnu pour sa musique planante et expérimentale. Voici tout de suite notre spécial Pink Floyd. C'est parti.

0: Vous êtes branché sur RTCI 98.2. Je reçois ce matin Hichem Qassem de K-Édition. La maison a été fondée en 2013. La maison se spécialise dans la publication d'essais géopolitiques, le roman historique, l'histoire des religions, tentant par ce biais d'apporter un éclairage sur notre époque. Hichem Qassem, bonjour, merci d'être avec nous sur RTCI.
1: Bonjour, merci. Merci de m'avoir invité.
0: Alors nous allons tout d'abord commencer par parler d'un livre qui se porte bien, on va dire les choses ainsi, au niveau des ventes. Un ouvrage en réalité coécrit par deux auteurs que je vais te laisser le soin de nous présenter, Basma Ouri et Antonio Bernardo Farrugia. Un ouvrage sur le kef, un ouvrage sur la mémoire, un ouvrage sur la transmission.
1: Oui, tout à fait. Bon, j'ai eu l'honneur. Au départ, c'est un projet qui date de 2022. On a signé le contrat. Le texte ne m'a pas beaucoup plu, vu que c'est un Italien qui écrit en français. Et Basma, elle vient à Paris, elle est plutôt branchée sur... Elle est arabophone, on va dire, mais même si elle maîtrise le français. Donc, on a fait beaucoup de séances de discussions, de renvois d'emails, etc. Et puis, la version finale, ça m'a bouleversé. Parce que c'est un livre... D'abord, il parle des Siciliens qui sont venus s'installer et s'adapter en Tunisie, au Kef spécialement.
0: Oui.
1: Et comment la population d'époque a accepté ces ovnis qui viennent d'ailleurs avec des sandales, pas comme chez nous, ou chez eux plutôt, leurs habits, etc. Donc c'était... ils ont planté le décor qui est exceptionnellement intéressant pour la mémoire de la Tunisie.
0: Oui.
1: Et puis, ils se sont laissés dans un dialogue émouvant. Chacun parle de ses réminiscences, de ce que la légende urbaine ou la famille a raconté sur le vivre ensemble entre des Siciliens et des Kefois, mais pas que, parce que ça a débordé sur d'autres villes minières où les Siciliens venaient chercher du travail.
0: Et puis les deux auteurs ont connu l'exil, que ce soit Basma Ouri ou Antonio Bernardo Farrugia, que j'ai eu la chance et le plaisir de rencontrer pendant la foire du livre, exactement. Et il a un lien particulier avec le Kef. Il revient en Tunisie après de longues années. Raconte-nous un peu cette expérience très personnelle par rapport à l'éloignement, par rapport à l'exil, le lien à la terre.
1: Alors, d'abord, il faut savoir que moi, je ne les ai jamais rencontrés. C'était la première fois où je les vois sur mon stand.
0: D'accord.
1: Et c'était sympathique. Parce que bon, je n'arrivais pas toujours à mettre un visage sur un nom.
0: Oui.
1: Et j'ai vu donc Antonio Farrugia, il était exceptionnellement touché, excité par son arrivée à Tunis.
0: Et il revenait après...
1: Après 1981, je pense, après plus de 40 ans.
0: Ouais.
1: Il était venu avec sa fille à l'époque en moto, etc. C'est ce qu'il m'a raconté. Mais il est épris de la Tunisie. Je ne sais pas pourquoi il n'a pas encore la nationalité tunisienne, parce qu'il se sent plus tunisien que les Tunisiens.
0: Ouais.
1: Et le premier soir, malgré le travail qu'on a eu sur le stand... puisque j'assure une présence permanente, la preuve, c'est que ma voix est cassée jusqu'à maintenant, je l'ai emmené à la Goulette, quoi.
0: Oui.
1: Il pleurait, il discutait avec les gens, il cherchait là où il a habité aussi à la Goulette pendant quelques années. Donc, c'était très, très émouvant. Bon, j'étais avec Samuel Thor, qui est mon collaborateur et ami. On ne savait pas comment le consoler. Donc, la Tunisie a une emprise telle que...
0: Émotionnel,
1: terrible. Quant à Basma, quand elle est venue, j'ai trouvé qu'une femme très sympathique, elle m'a parlé que j'ai réalisé son rêve, je ne savais pas, parce qu'elle a parlé beaucoup de détails, de l'épicier du coin, de Boussardeya, de l'époque, des ruelles, comment elle jouait au foot avec les garçons, comment sa grand-mère, elle était sage-femme à la traditionnelle. Mais c'est exceptionnellement fort en termes de tradition, en termes de nos rites et de nos habitudes, quoi. Et puis, voilà, elle s'est exilée à Paris. Et lui, il a quitté la Tunisie, justement, pour revenir à son pays natal, sans trop de conviction.
0: Alors, une dernière question autour de ce livre, avant de passer à autre chose.
1: Oui.
0: Pourquoi ce titre, Ya Hasra? Alors, j'ai du mal à traduire, mais est-ce que ça veut dire que l'ouvrage est enveloppé de nostalgie?
1: C'est ça. En fait, pour l'anecdote, quand j'ai discuté la première fois avec Antonio, En 2022, je pense, on devait réaliser le livre, je devais le lire, etc. Il m'a dit, écoute, avant de faire quoi que ce soit, tu déposes le nom à la propriété intellectuelle.
0: Le
1: J'ai dit,
0: titre.
1: quel nom? Il m'a dit, Hasra,
0: Oui.
1: conte d'un passé qui revient. En fait, ce fut un temps, au conte d'un passé qui revient, et c'est ce que je l'ai fait. C'est ce que j'ai fait, mais bon, sans trop. Ce qui m'a plu, c'est que Hasra, on l'utilise très souvent, nous. Très, très souvent dans
0: C'est pour ça
1: notre.
0: que j'ai du mal à traduire, parce que ça
1: Oui.
0: a une connotation.
1: Tu vois, on a toujours un passé, on est toujours. On fait l'apologie de notre passé, en
0: Oui.
1: quelque sorte.
0: Oui.
1: Même si
0: Ça fait
1: c'est.
0: partie de notre identité, j'ai
1: Voilà.
0: presque envie de
1: Voilà.
0: dire.
1: Yahasra, donc,
0: Voilà.
1: tout le monde l'utilise.
0: Oui.
1: Et Yahasra, à chaque fois, on met ce mot pour se rappeler des souvenirs avec beaucoup d'émotions, avec beaucoup d'amour, beaucoup de passion. Voilà.
0: Nous autres Tunisiens, nous sommes assez nostalgiques, il faut le dire,
1: C'est
0: je
1: ça.
0: crois du moins.
1: Oui.
0: Alors, un deuxième titre qui se porte bien, on parle d'histoire, Al-Hussein.
1: Oui.
0: Alors, je te laisse nous soin de nous présenter cet
1: Oui.
0: ouvrage.
1: Justement,
0: Que tu signes.
1: là, c'est moi qui l'ai écrit.
0: Tu fais ton autopromo.
1: J'ai fait mon autopromo en ce sens que, curieusement, il y a trois de mes livres
0: Oui.
1: sont bien placés. En fait, est-ce que parce que j'étais sur le stand où les gens aiment ces histoires? À force, là, je deviens spécialiste du 7e siècle, puisque j'ai recouvert plus d'un siècle, 110 ans. Depuis la naissance du prophète, sallallahu alayhi wa sallam,
0: Oui.
1: 570, pour arriver jusqu'à au sacrifice de son petit-fils à Karbala, Al-Hussein, en 680. Donc, c'est un livre qui me tient à cœur, et je suis parti d'une question tout à fait anodine. Pourquoi le petit-fils du prophète, on lui a coupé la tête?
0: D'où te vient cette passion pour cette période, pour cette parenthèse?
1: Je peux le dire, ou
0: Oui.
1: ça reste quand même un tout petit peu personnel, quoi.
0: D'accord.
1: Moi, j'ai beaucoup d'admiration pour Fatma, la fille
0: Oui,
1: préférée du
0: d'ailleurs,
1: prophète.
0: tu
1: Un
0: lui as
1: livre,
0: consacré
1: un livre.
0: un livre, un très
1: Et
0: beau livre que tu as présenté sur les ondes de notre station, oui.
1: depuis lors, elle m'a envoûté. Quand je dis à mes frères et sœurs que je l'aime plus que ma mère, qui est décédée, ma mère,
0: Oui.
1: j'ai le branle-bas de combat. Comment? Etc.
0: Donc c'est
1: Donc,
0: vraiment un lien personnel.
1: un lien personnel et un lien ombilical, amoureux, parce que c'est une femme qui a changé l'histoire. Elle était monogame sans l'exiger. Il y a un hadith qui dit, le prophète le dit, je suis la cité des sciences et Ali est sa porte.
0: Oui.
1: Alors, moi, je me suis posé la question, Fatma, elle est où? Si lui, il est la cité du savoir et Ali, son mari, et le cousin du prophète, il est à la porte, donc Fatma, forcément, il était à l'intérieur, d'accord, de la cité. Comme ces deux fils, un a été empoisonné, qui a été calife pendant six mois, et Al-Hussein, c'est un exemple de martyr, de sacrifice exceptionnel. Je pleurais en l'écrivant. J'ai pas de connotation chiite, ni sunnite d'ailleurs.
0: Il y a des choses qu'on n'explique pas, je pense, hein.
1: On ne veut pas expliquer, on évacue. Mais quand on revient à l'histoire, on
0: Oui.
1: trouve qu'il y a beaucoup, beaucoup d'erreurs qui ont été commises, surtout, et ça je le dis sans aucune peur de le dire, la lignée du prophète, les Ahl al-Bayt, ont été tous tués, empoisonnés ou ont disparu de la circulation.
0: Pour en savoir plus, Al-Hussein par Hichem Qasem. On retrouve aussi un livre que tu as déjà présenté sur les ondes de Radio Tunis, chaîne internationale, qui est en réalité à sa quatrième édition,
1: Oui.
0: Beylika.
1: Là, on va revenir à la conclusion tout à l'heure parce qu'elle est
0: Oui.
1: très importante au niveau du classement, de notre
0: Oui.
1: classement sur le stand. Beylika, quatrième édition, je couvre deux siècles de notre propre histoire avec des incursions géopolitiques très intéressantes, avec des personnages très intéressants qui ont compté dans l'histoire de la Tunisie. Beylika, bon, je ne sais pas comment, mais ça marche toujours. Il est en troisième position, il est toujours demandé. Donc, pour la rentrée de cette foire, avec l'apport de Samir, qui est un infographiste confirmé senior. Donc on a repris les photos, on a agrémenté avec d'autres photos. Il y a 200 illustrations. Et les gens en demandent et en raffolent, quoi. C'est un petit best-seller en Tunisie qui a dépassé les 3500 exemplaires vendus. Tant un best-seller mieux. En France, c'est à partir de 5000 exemplaires. Et pour les auditrices et les auditeurs, K-Edition, elle a deux best-sellers mondiaux. Oui.
0: Qui sont
1: alors Les Démasqués, qui dirige réellement le monde, de Claude Janvier. On a dépassé 5600 exemplaires vendus en France.
0: Bravo.
1: En dehors des 300 exemplaires vendus en Tunisie. Et il y a Youssef Ndi, Covidisme et Messianisme, qui a dépassé largement les 6900 exemplaires.
0: Bravo.
1: Ça ne veut pas dire qu'on a gagné beaucoup d'argent, ça je reviendrai, parce qu'on fait, entre 67 et 70% de l'export. C'est-à-dire que, si je peux me permettre de le dire, je n'achète pas les droits chez des auteurs étrangers. Je fabrique le livre moi-même, de bout en bout. Je signe un contrat pour faire travailler toute la chaîne du livre en Tunisie.
0: Tout l'écosystème, oui.
1: L'écosystème, exactement. L'imprimeur, le correcteur, le truc, etc. Et je suis fier d'avoir pu réaliser une rentrée en devises en Tunisie qui n'est pas énorme. Mais voilà, donc on fait de l'export. Et on vit un tout petit peu de l'export.
0: Alors, quatrième position, contre-vérité de papa.
1: Oui, alors là, je n'arrive pas à le comprendre. Il est sorti en 2014. Il a été épuisé en 2017. Il réglait ses comptes. Mon père est décédé en 86. Il était contemporain de tous les ministres de l'époque.
0: D'ailleurs, excuse-moi, c'est un peu cette histoire-là qui est à l'origine.
1: C'est exactement ça.
0: De la création
1: de
0: ta maison d'édition.
1: Exactement, parce que personne ne voulait le sortir. Il était, n'était pas tendre envers le régime du PSD, etc. Parce qu'il les connaissait parfaitement. Il était un rouage de l'État, très malheureux, qui a travaillé en secret. Donc, j'ai décidé de lui donner une nouvelle vie, avec des bas de page d'actualisation pour expliquer ce que voulait dire l'auteur. Et je me suis permis de faire une préface. Et je ne sais pas pourquoi, on va revenir tout à l'heure à la conclusion au niveau des choix des titres. Et ça marche. Ça a bien marché, alors que je n'avais aucune chance de le revoir rebondir sur le stand.
0: Alors, en cinquième position et ex-aequo, le Lakhmar, on le constate, donc ta maison d'édition consacre une majeure partie de ses éditions à l'histoire, à la mémoire. Donc, ex-aequo, le Lakhmar et Fatma, la fille préférée du prophète, que tu as présenté il y a quelques instants.
1: Oui. Alors, ce que je veux dire, c'est que parfois, on dit que les gens ne lisent pas ou il n'y a pas de lecteurs. Ça, je m'inscris en faux contre ce constat. Parce que je pense que l'éditeur ou l'écrivain doit trouver le filon pour satisfaire un besoin, que ce soit exprimé ou latent, des gens qui veulent lire. Donc, dans les 6 ou 7... titre, on va trouver l'histoire du prophète, enfin du 7e siècle, on va trouver le retour au Bey, etc., donc cette période, deux livres, deux livres aussi sur le 7e siècle, un livre sur la contre-vérité pour revenir à l'histoire vue autrement de la Tunisie, et les gens en raffolent. Les gens, donc nous, on ne le fait pas exprès, mais on a compris comment fonctionne le lecteur. Et parce que...
0: Donc on arrive, selon toi, à définir, à connaître le profil de ses lecteurs.
1: Tout à fait. On ne peut pas naviguer à vue. Bien sûr, il y a beaucoup d'insatisfaits ou des gens qui sont mécontents parce qu'ils m'envoient leur manuscrit, je le refuse. Je ne le refuse pas parce que parce qu'ils ne rentrent pas dans la ligne éditoriale. On a une ligne éditoriale qu'on veut sauvegarder, sauver, etc. N'est-ce pas? Avec tous les obstacles qu'on a au bout du compte. Je prends un exemple de Khaled ibn al-Walid l'Invincible, qui fait partie du 7e siècle, qui n'est pas aimé par les sunnites ni par les chiites. Eh bien, je suis à la deuxième réédition, à réimpression. Quoi.
0: Voilà. Le Tunisien s'intéresse à son histoire, à l'histoire lointaine, mais aussi à une histoire un peu plus proche, puisque on s'intéresse encore aujourd'hui à Leïla Trabelsi.
1: Bon, Leïla Trabelsi, en fait, ce qui m'a encouragé, je n'étais pas très chaud, hein, pour être honnête. Hein, parce qu'on
0: en a vu des livres sur, sur Leïla.
1: Bien sûr. En plus, je suis très exigeant en termes de choix. Sauf que Nizar Ben Saad, c'est une sommité. Nizar Ben Saad, il a une trilogie. Il a fait Leïla Akhmar, un succès, quatrième édition. Succès monstre. Hein. Donc, je pense que je suis ex-aequo avec Belika en termes de vente. On a dépassé les 3900, 3800 ventes tous les deux. Il a fait aussi la Bourguiba, donc la deuxième femme, qui n'a pas trop bien marché. Je ne sais pas pourquoi. Bien sûr, nous avons des faiblesses de communication, nous, etc. Mais il y a d'autres faiblesses institutionnelles, je ne vais pas en parler ici. Le choix de Leïla Trabelsi, c'est boucler cette trilogie. Ces trois femmes qui ont compté pour la Tunisie. Mais c'est un peu récent, Leïla Trabelsi. Les gens en ont marre. Donc, j'ai constaté, très honnêtement, une répulsion. Oh, encore celle-ci, encore celle-là.
0: Et puis, on a eu des livres. C'est ce que je disais à l'instant sur ce personnage qui, qu'on le veuille ou non, a marqué
1: l'histoire de
0: la Tunisie, Leïla Trabelsi. Merci beaucoup, Hichem Qasm. Je te laisse le soin du mot de la fin.
1: Ah, le mot de la fin, c'est qu'il faut savoir que l'édition est un secteur sinistré, difficile. Très compliqué, qui ne bénéficie pas beaucoup d'attention au niveau des structures de tutelle. Quoi. Il faut qu'il y ait une refondation. Je donne trois petits exemples. Maintenant, c'est un coup pour la nation, la culture d'une manière générale, et l'édition d'une manière particulière. Je prends le cas de la Turquie et du Maroc, qui peu à peu, le livre devient un contributeur. Donc il faut qu'on se pose des questions, de vraies questions. Pourquoi le livre n'arrive pas à s'exporter, n'arrive pas à être un moteur, un développeur? Le deuxième exemple, comme il y a un seul ministère de la Culture, on trouve pendant le mois de Ramadan des séries, des feuilletons, etc. à gogo, parce que malheureusement, on travaille un mois sur 12. Au niveau de la culture cinématographique ou théâtrale ou
0: télévisuelle.
1: Pourquoi? Parce que c'est le même budget. Pourquoi le ministère n'exige pas un livre tunisien qui doit être adapté? Il n'y a pas photo. Parce qu'ils ont la main, ils ont les objets. Ce n'est pas pour pouvoir enrichir l'auteur ou l'éditeur. C'est pour avoir cette envie d'exporter la tradition et la culture tunisienne à partir d'un ouvrage qui a été fait. Ce n'est pas le mien. Voilà. Donc, en gros, c'est ça. Mais bon.
0: Merci beaucoup, Hichem Qasm. On peut, bien évidemment, retrouver cet entretien sur notre page Facebook, sur notre chaîne YouTube. N'hésitez pas à liker, à partager. 98.2, il est exactement 11h50.

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1: Le flash de midi, bonjour à tous. La santé souveraine et l'agriculture à forte valeur ajoutée figurent parmi les principaux secteurs jugés prioritaires lors du sommet africain-français Africa for World organisé à Nairobi au Kenya en présence de 35 chefs d'État et de gouvernement. Parmi les priorités identifiées figurent la souveraineté sanitaire avec un objectif clair, renforcer les systèmes de santé nationaux et soutenir la production locale de vaccins et de médicaments afin de réduire la dépendance extérieure du continent. Dans son discours au nom de la Tunisie, la chef du gouvernement, Sarah Zafrani Zenzri, a invité les investisseurs africains internationaux à participer au forum de Tunis sur l'investissement, prévu les 25 et 26 juin prochains. Elle a mis en avant les opportunités offertes par les énergies renouvelables, les technologies numériques, les industries mécaniques et électriques, ainsi que les grands travaux, espérant que cette rencontre débouche sur des partenariats constructifs et durables. Le ministre de l'économie et de la planification, Samir Abdelhafid, a réaffirmé l'engagement de l'État tunisien à encourager et soutenir l'investissement, en particulier les projets à forte valeur ajoutée, capables de créer des emplois pour les diplômés de l'enseignement supérieur. Intervenant hier lors de l'inauguration d'un centre d'études d'ingénierie dédié à la recherche et au développement technologique à Sousse, relevant du groupe allemand LAP, le ministre a souligné l'importance stratégique de cet investissement, estimant qu'il traduit la confiance des grandes entreprises internationales dans les compétences tunisiennes. Dans le monde, l'impasse diplomatique se prolonge au Moyen-Orient. L'Iran a écarté aujourd'hui l'idée d'amender ses propositions pour mettre durablement fin à la guerre. Le négociateur en chef de la République islamique, président du Parlement iranien, a affirmé qu'il n'y a pas d'autre choix que d'accepter les droits du peuple iranien tels qu'établis dans la proposition 14 points. Il a jugé que toute autre approche serait infructueuse et ne mènerait qu'à une succession d'échecs. De son côté, le porte-parole de la Commission parlementaire de la Sécurité nationale avertit que l'une de ses réponses possibles à une nouvelle offensive des États-Unis d'Israël sur son territoire pourrait être un enrichissement de l'uranium à 90%, le taux nécessaire pour fabriquer la bombe atomique. 70 enfants palestiniens sont tombés en martyr en Cisjordanie occupée. 850 autres ont été blessés depuis le début des agressions sionistes en janvier 2025. L'UNICEF a indiqué que la plupart de ceux qui ont été tués ou blessés l'ont été par des balles réelles. Elle a dénoncé le fait que les enfants paient un prix intolérable en raison de l'escalade des opérations militaires et des attaques des colons menées dans toute la Cisjordanie occupée, y compris à Al-Quds Est. Voilà, c'était pour l'essentiel des news. Autour de midi se poursuit en compagnie de Emna Louzir avec Waïda Bizid. Côté technique, restez à l'écoute. On se retrouve à 13h avec les grands titres du journal.
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Dimitri au Jobran en concert, Massar sur RTC, il est 13h20. Un grand merci à l'équipe du jour, Roy Debizid à la réalisation, Sofiane Benjima à la production digitale. Dans quelques minutes, il sera 13h30, l'équipe de la rédaction sera là pour le journal qui vous sera d'ailleurs présenté aujourd'hui par Zied Mahjoub. Devant le micro depuis 11h, votre ami Emna Louzir vous souhaite une excellente journée sur nos ondes. Ne manquez pas le quart d'heure du crime par Aïssam Marzouki juste après le 13h30. On se dit à demain à 11h.

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2: Le journal de 13h30 sur les ondes de RTCI. Bonjour à toutes et à tous. Au sommaire de cette édition. Sommet Africa Forward, la chef du gouvernement Sara Zafrani Zenzri appelle à une réforme urgente du système financier mondial et dénonce la politique du deux poids, deux mesures. Le Conseil national des régions et des districts se réunit ce mercredi pour valider 5 projets de concessions de production d'électricité photovoltaïque répartis sur plusieurs gouvernements. Le ministère de l'Agriculture annonce un plan d'envergure pour l'autosuffisance en blé dur, alors que la Bourse de Tunis étudie l'introduction de l'huile d'olive comme nouvel actif stratégique. Culture, adoption à l'ARP du projet de loi relatif au statut de l'artiste, un cadre juridique attendu depuis 2016 pour protéger les droits des créateurs tunisiens. Dans le monde, impasse diplomatique entre Téhéran et Washington, l'Iran rejette officiellement toute modification de son plan de paix malgré les pressions américaines. Enfin, météo, un ciel nuageux avec des pluies éparses attendues principalement dans le sud. Mesdames et messieurs, bonjour. La Tunisie porte la voix de l'Afrique et de la justice internationale au sommet Africa Forward de Nairobi. Intervenant hier lors de la session plénière sur la paix et la sécurité, la chef du gouvernement Sara Zafrani Zenzri a dénoncé la politique du deux poids deux mesures dans l'application du droit international. Devant un parterre de 35 chefs d'État et de gouvernement, elle a réitéré l'appel de la Tunisie à une réforme urgente du Conseil de sécurité et du système financier mondial. Sur le plan économique, la Tunisie se positionne comme un partenaire stratégique, invitant les investisseurs au prochain forum tunisien de l'investissement prévu les 25 et 26 juin prochains. Les résolutions finales de ce sommet mettent par ailleurs l'accent sur 3 priorités, la souveraineté sanitaire, l'industrie verte et la transformation locale des produits agricoles. Sur le plan national à présent, le Conseil national des régions et des districts se réunit ce mercredi en séance plénière pour voter 5 projets de loi portant sur l'approbation de conventions de concession pour la production d'électricité photovoltaïque. Ces projets concernent l'installation de stations solaires réparties sur plusieurs sites, notamment El Khobna et Mazouna dans le gouvernorat de Sidi Bouzid, l'Eksar Sagdoud à Gafsa, ainsi qu'à Manzil Lahbib à Gebs. Ces accords incluent les modalités de concession pour la production électrique ainsi que les contrats de location des sites. La souveraineté alimentaire est une décision, pas un choix. C'est sous ce mot d'ordre que le ministre de l'Agriculture a dévoilé hier soir un plan d'envergure pour renforcer la sécurité nationale. À l'occasion de la journée de l'agriculture et de la pêche, Azine Bachir a annoncé une série de mesures, dont une feuille de route pour l'autosuffisance en blé dur basée sur les semences locales. Pour faire face au stress hydrique, des crédits exceptionnels seront alloués cette année au forage des puits et au dessalement, parallèlement au lancement d'une plateforme numérique de gestion de l'eau. Sur le plan financier, l'effort est soutenu avec plus de 6500 opérations d'investissement validées pour un montant global de 548 millions de dinars visant à consolider un secteur qui affiche déjà un excédent commercial de près de 800 millions de dinars sur le premier trimestre de l'année 2026. De la production à l'exportation, le bilan de la diplomatie commerciale tunisienne au centre d'une réunion hier entre le ministre du Commerce Semir Abid et les représentants du CEPEX à l'étranger. Le ministre a souligné la nécessité d'intensifier l'accompagnement des entreprises tunisiennes et d'exploiter toutes les opportunités d'investissement, notamment pour nos produits phares. Selon les rapports présentés ce mercredi, les échanges commerciaux affichent une progression notable par rapport à l'année dernière. L'or vert tunisien s'apprête à faire son entrée sur le marché financier. La bourse de Tunis étudie en effet l'introduction de l'huile d'olive comme actif stratégique. Son directeur général, Bilal Sahnoun, a dévoilé trois options stratégiques pour transformer cette ressource en levier de financement. Une fois le mécanisme de cotation finalisé, un chantier législatif sera ouvert pour adapter le cadre juridique à cette mutation historique. Une démarche qui cherche à sécuriser les revenus des producteurs tout en attirant de nouveaux investissements. Bilal Sahnoun, directeur général de la Bourse de Tunis, au micro de Khadija Chouira.
1: Il y a une étape cruciale. Nous sommes dans la croisée des chemins et il faut choisir dans quel sens nous allons partir. Parce qu'il y a trois choix possibles. Ou bien on crée au sein de la Bourse des valeurs mobilières de Tunis un compartiment dédié à la cotation des matières premières. L'avantage de ce choix, c'est de ne pas se limiter uniquement aux créaux, aux produits agricoles ou aux produits d'exportation. Mais demain, ça peut évoluer vers les phosphates, vers des produits chimiques ou vers d'autres produits. La deuxième option possible, c'est de dire que les acteurs du secteur privé de cette filière-là peuvent se mettre autour d'une plateforme et créer leur propre plateforme. Elle ne sera pas régulée, mais elle peut être un outil de transparence et de visibilité pour les acteurs. Troisième cas de figure, et on l'a vu dans d'autres marchés, c'est de choisir une autre tutelle. Par exemple, pour l'huile d'olive, ça peut être l'ONH, ça peut être le ministère de l'Agriculture, le ministère du Commerce. Donc aujourd'hui, nous sommes dans une situation où il faut opter pour l'un de ces trois choix. Là, personnellement, j'opte bien entendu pour que ce soit à la Bourse de Tunis, mais dans d'autres pays, on a vu d'autres choix s'imposer. Et à partir du moment où on décide quel est ce choix-là, le choix, c'est une décision politique pour, par la suite, parfaire les textes, les adapter et sortir un peu peut-être une réglementation et une régulation spécifique à cette bourse de commodities.
2: Le ministère de la Femme et de la Famille organise à partir de demain jusqu'au 17 mai un salon dédié aux initiatives économiques familiales. L'événement réunit une trentaine de familles bénéficiaires des programmes d'intégration ainsi que des associations de développement issues notamment des gouvernorats de l'Ariana, Ben Arous et Monastir. Cet espace de vente directe du producteur au consommateur offre des produits de qualité à des prix compétitifs avec pour objectif de renforcer l'autonomie financière de ces familles. Un dynamisme local que l'on retrouve dans le Nord-Ouest qui accélère la cadence à l'approche du pic estival. Le ministre du Transport, en visite hier dans la région, a supervisé un dispositif stratégique visant à fluidifier l'accueil des touristes et dynamiser l'économie régionale. Un chantier qui conjugue mise à niveau logistique, propreté urbaine et renforcement de l'offre hôtelière. Les détails avec notre correspondant Jamel Tibi.
3: C'est dans cet esprit qu'intervient en effet la visite effectuée hier par le ministre du Transport dans le gouvernorat de Jeandoube, où il s'est enquis de l'état de lieu de ses préparatifs et de la situation de l'infrastructure de base prévalant dans la région, notamment au niveau de l'aéroport de Tabarka qui fonctionne en veilleuse, mais devrait connaître un meilleur sort cet été avec la programmation de nombreux vols en provenance de pays européens comme la Pologne et la Tchéquie. La visite a été aussi une occasion pour superviser les travaux de réhabilitation des postes frontaliers de Melloul et de Babouche par où transitent des milliers de touristes algériens et qui, plus est, devrait lui aussi avoir un meilleur look dès l'achèvement de ces travaux pour offrir aux visiteurs un meilleur accueil et un service rapide de passage des frontières, d'autant plus que la saison touristique s'annonce prometteuse et que de nouvelles unités hôtelières sont déjà opérationnelles. Le tout conjugué à des actions de nettoyage et de propreté engagées par la municipalité de Tabarka pour fournir aux visiteurs de la ville un cadre plus convivial et accueillant cet été.
2: Santé, le diagnostic médical ne dépend plus de la distance à Gafsa, désormais relié à la plateforme numérique centrale de Tunis. L'hôpital Hossein Bouzaïen s'affranchit du manque chronique des spécialistes en imagerie. Grâce à cette connexion directe, l'interprétation des clichés est désormais livrée en moins d'une heure, mettant fin aux semaines d'attente interminables et aux frais de consultation dans le secteur privé. Le point avec notre correspondant, l'art de la suite.
4: Désormais, ce sont deux machines en service à la disposition de la patientèle de GAPSA et ses environs. Il faut reconnaître qu'en créant une plateforme numérique centrale de radiologie à Tunis, le ministère de la Santé a vu juste et bien pour mettre définitivement fin à la problématique rengaine de l'interprétation des radiogrammes et des clichés de scanner en cas d'absence de radiologue. À l'instar de tous les hôpitaux de l'intérieur, le CHU de GAPSA est aujourd'hui directement connecté à la plateforme numérique centrale. Et les patients qui sont radiographiés dans ces hôpitaux reçoivent le rapport d'interprétation en bonne et due forme dans l'heure qui suit. Que le radiologue de service soit présent sur place ou ailleurs. Fini les longues semaines d'attente d'un diagnostic et fini le paiement d'honoraires aux praticiens privés pour la lecture de clichés d'imagerie médicale.
2: Sur la scène culturelle maintenant, les artistes tunisiens disposent désormais d'un cadre juridique protecteur. L'Assemblée des représentants du peuple a adopté hier soir le projet de loi relatif au statut de l'artiste avec une large majorité de 76 voix. Attendu depuis 2016, ce texte, qualifié de véritable constitution des artistes, définit le statut professionnel et garantit les droits sociaux des créateurs. Inspiré des standards de l'UNESCO, cette législation vise à mettre fin à la précarité du secteur. Pour Salma Bakar, cinéaste et présidente du syndicat indépendant des réalisateurs producteurs, l'urgence se déplace maintenant vers les décrets d'application pour que cette protection devienne une réalité concrète sur le terrain. Elle s'exprime au micro de Rajab Narmara.
5: Ce texte est dans les choses essentielles, correspond absolument à ce que les artistes voulaient. D'abord, il y a les droits moraux, le droit à l'existence, la reconnaissance. C'est un problème presque identitaire d'être reconnu en tant qu'artiste. Chacun attend de ce texte des choses un peu particulières. Mais le premier point positif, c'est la couverture sociale, la sécurité de la fin d'une vie, de travail, de lutte pour faire entendre sa voix d'artiste. Et aussi insister sur le fait qu'un texte de loi seul ne suffit pas. Ce qui est très important maintenant, c'est les décrets d'application, parce que c'est une chose vitale pour une grande partie des gens qui ont toujours travaillé depuis une cinquantaine d'années maintenant dans ce secteur sans aucune sécurité sociale, des gens qui n'ont pas de salaire fixe et qui finissent souvent leur vie dans des conditions très très déplorables.
2: Actualité dans le monde, le dialogue diplomatique s'enclenche dans une impasse entre Téhéran et Washington, menaçant une trêve déjà jugée fragile au Moyen-Orient. L'Iran a officiellement rejeté ce mercredi toute modification de son plan de paix en 14 points, malgré les vives critiques du président américain Donald Trump. Le négociateur en chef iranien Mohammad Beher Ghalibaf a affirmé qu'aucun compromis n'était envisageable, avertissant que tout retard dans les négociations pèserait sur l'économie mondiale et les contribuables américains. Alors que la médiation pakistanaise semble marquer le pas, la Maison-Blanche a décrit le cessez-le-feu actuel comme étant sous assistance respiratoire. Football, on joue ce mercredi l'ultime chapitre de la saison avec deux rencontres de la 30e et dernière journée du championnat à partir de 16h. À Gebs, l'avenir sportif local, déjà mathématiquement condamné, reçoit le Stade tunisien 4e au classement général. Et parallèlement, le club athlétique bizertin joue sa dernière carte pour le maintien à domicile face à l'Espérance sportive de Zarzis. La météo avant de vous quitter, le temps restera marqué aujourd'hui par des passages nuageux accompagnés de pluies éparses, principalement dans le sud du pays. La prudence est de mise sur les côtes nord, le vent soufflera avec une intensité assez forte, provoquant des tourbillons de sable et la mer sera agitée à très agitée. Côté température, les maximales sont comprises cet après-midi entre 22 et 27 degrés sur le nord et les hauteurs et atteindront jusqu'à 36 degrés à l'extrême sud. Ce journal touche à sa fin, un bref rappel de ses titres. Sommet Africa Forward à Nairobi, la chef du gouvernement Sara Zafrani Zinzri appelle à une réforme urgente du système financier mondial et dénonce la politique du deux poids, deux mesures. Le Conseil national des régions et des districts se réunit ce mercredi pour valider 5 projets de concessions de production d'électricité photovoltaïque. Culture, adoption à l'ARP du projet de loi relatif au statut de l'artiste, un cadre juridique attendu depuis 2016. C'est la fin de cette édition, merci de l'avoir suivi. C'était Houaïd Abizid à la technique, Sofiane Benjim à côté web, Ziad Mahjoub au micro. Bonne suite au programme sur les ondes de RTCI.
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6: Le quart d'heure du crime avec Aïssa Marzouki. Peter Sutcliffe, l'éventreur du Yorkshire. Nous sommes dans la ville de Leeds, en Angleterre, le 30 octobre 1975. Une jeune femme âgée de 28 ans, Vilma McCann, passe la soirée dans une boîte de nuit, puis se fait accompagner en voiture par un homme. Le lendemain, dans la matinée, un livreur de lait découvre son corps sans vie, abandonné dans la rue et baignant dans son sang. On opère une autopsie sur le cadavre qui révèle qu'elle a subi 14 coups de couteau, mais que sa mort est due à 2 coups violents assénés à l'arrière de la tête, probablement à l'aide d'un marteau. Le taux d'alcoolémie de la victime étant élevé et son sac à main disparu, on conclut vite à une agression qui aurait dégénéré. Sans le savoir, la police venait de découvrir l'une des premières victimes de l'un des pires criminels tueurs en série du Royaume-Uni, Peter Sutcliffe, qui deviendra tristement célèbre sous le nom de l'éventreur du Yorkshire. À peine 3 mois plus tard, une jeune femme de 42 ans, Emily Jackson, est retrouvée morte, le corps lacéré de 50 coups d'un instrument contondant, probablement un tournevis, et l'arrière de la tête défoncée, portant les traces de 2 coups de marteau. Une empreinte de chaussure se trouve près du corps de la victime. Après Emily Jackson, la police identifie le corps d'autres victimes, comme celui de Marcella Claxton, âgée de 20 ans, et celui d'Irene Richardson, âgée de 28 ans, toutes deux découvertes à Leeds le 9 mai 1976 et le 5 février 1977, puis celui de Patricia Tina Atkinson, âgée de 32 ans, et celui de Jane MacDonald, âgée de seulement 16 ans, assassinées l'une à Bradford, l'autre à Leeds. Les journalistes ne tarderont pas à rapprocher les crimes qui, semble-t-il, sont commis selon le même mode opératoire. Comme on est en Angleterre, pays où le souvenir du terrible Jacques l'Éventreur reste très vivace, même si les sévices de ce célèbre serial killer remontent déjà aux années 80 du 19e siècle, c'est-à-dire il y a de cela près de 90 ans, on ne tardera pas à nommer le nouveau criminel l'Éventreur du Yorkshire. Une véritable paranoïa s'installe alors dans cette région, et plus généralement dans le pays. L'assassin choisit ses victimes particulièrement parmi les prostituées, mais n'hésite pas à s'attaquer à d'autres femmes, comme des employées ou des étudiantes. Toutes les femmes du pays, craignant de devenir les prochaines victimes du tueur et se sentant en insécurité, ne sortent plus qu'accompagnées et évitent d'être dehors le soir venu. L'enquête qui s'ouvre enfin est confiée à un commissaire de grande expérience, George Holderfield. Le 10 juillet 1977, à Bradford, Maureen Long, âgée de 42 ans, est agressée par le tueur. Mais elle réussit miraculeusement à lui échapper. Elle donne alors son signalement. Il s'agit d'un homme grand d'environ 1,80 m, âgé approximativement de 35 ans, portant un collier de barbe et des cheveux mi-longs. On commence à rechercher le suspect partout dans les villes et les villages dont on interroge les habitants. Des barrages sont dressés dans les carrefours, mais Peter Sutcliffe, le meurtrier, échappe au contrôle alors même qu'il est interrogé par la police. C'est un conducteur de poids lourd, poli et calme. Non seulement on l'interroge sans résultat, mais en plus son nom figure sur une liste de suspects à cause même de son véhicule dont les traces de pneus sont similaires à celles retrouvées sur les lieux des crimes ou de sa plaque d'immatriculation reconnue par des témoins. Figurant sur la longue liste des suspects, il réussit toujours à passer entre les mailles du filet de la police, se montrant toujours coopératif et poli avec cette dernière. Après l'agression de Maureen Long, en juillet 1977, Sutcliffe récidive, début octobre 1977, sur une prostituée de Leeds, Jean Bernadette Jordan, âgée de 20 ans, qu'il assassine près du cimetière de Manchester. Ça sera à fin 1977 le tour d'autres prostituées comme Marilyn Moore, âgée de 25 ans, à Leeds, puis en 1978, Hélène Ritka, âgée de 18 ans, à Haddonfield, Yvonne Pearson, 21 ans, à Bradford, et Vera Milwand, 40 ans, à Manchester. Ces derniers meurtres passent pratiquement inaperçus. Mais ça ne sera pas le cas de celui de Josephine Whitaker, une employée de bureau de 19 ans que Peter Sutcliffe assassine le 4 avril 1979.
7: On further investigation of the crime scene, police found...
6: À l'annonce de ce meurtre, la terreur reprend à nouveau les Anglais. La police recommande vivement à la population féminine de rester vigilante et de ne point sortir la nuit. Et les voisins commencent à soupçonner leurs voisins. Comble de l'ironie, Peter Radcliffe, marié, va tous les soirs chercher sa femme Sonia à son travail pour la ramener chez elle. Après Josephine Whitaker, Sutcliffe continuera à sévir en assassinant, en septembre 1979, Barbara Leach, étudiante en sociologie âgée de 20 ans, puis tout au long de l'année 1980, Marguerite Walsh, 47 ans, employée du ministère de l'Éducation, Updia Bandara, 34 ans, médecin, Maureen Lee, 20 ans, étudiante, Teresa Sykes, 16 ans. On n'arrive toujours pas à identifier le tueur, dont la dernière victime sera Jacqueline Hill, une étudiante de 20 ans, sauvagement assassinée à Leeds à coups de tournevis. Le meurtre étant particulièrement crapuleux, il constitue un peu la goutte qui fait déborder le vase. La population paniquée fustige l'incompétence d'une police qui laisse faire un tueur en série terrifiant depuis des années. Une brigade spéciale regroupant des policiers d'élite est mobilisée pour mener l'enquête, mais sans résultat notoire. On interroge 250 000 personnes sur 5 ans et on procède à la fouille de 20 000 maisons. Mais un événement anodin contribuera à l'arrestation puis à l'identification de Peter Sutcliffe. En effet, ironie du destin, l'éventreur du Yorkshire, le monstre qui a terrorisé l'Angleterre, est bêtement arrêté pour avoir utilisé une fausse plaque d'immatriculation le 2 janvier 1981. Son arrestation arrive aux oreilles de l'équipe chargée de l'enquête, car son nom est cité plusieurs fois dans ses dossiers, à la suite des interrogatoires, en nombre de 9, dont il a fait l'objet. On le reconnaît pour être le meurtrier, grâce à son groupe sanguin, prélevé sur les lieux du crime, et surtout grâce à la découverte dans ses affaires du marteau et du couteau qu'il avait l'habitude d'utiliser pour ses crimes. Grâce à ces preuves accablantes, Peter Sutcliffe est reconnu enfin pour être l'éventreur du Yorkshire. Il fait sans résistance des aveux complets qui durent 17 heures. Il reconnaît avoir fait en 5 ans, de juillet 1975 à novembre 1980, 17 victimes. Dans le nord de l'Angleterre, à Bradford, Manchester, Leeds, Huddersfield, Halifax, Keighley. Pour expliquer les causes d'un tel acharnement, il avoue qu'en 1969, une prostituée l'a escroqué de 10 livres, ce qui l'avait tellement offensé et humilié qu'il a développé une haine pour les filles de son espèce. Le juge décrète la culpabilité malgré la tendance de la défense et de l'accusation à considérer l'accusé comme déficient mental.
8: Silence in the court.
6: Lors de son procès en 1981, pour se défendre, Sutcliffe justifie ses crimes par un motif religieux. Prétendant avoir été poussé par la voix de Dieu émanant d'une pierre tombale qui lui aurait commandé de tuer des prostituées. La référence à la pierre tombale renvoie à l'ancien métier de fossoyeur de Sutcliffe. Il est condamné à une peine d'emprisonnement à perpétuité. Puis les médecins ayant repris son examen psychiatrique, il est reconnu comme schizophrène, paranoïaque et interné durant 30 années dans un hôpital psychiatrique, avant d'être enfermé dans une prison à Durham. Il tente de se faire libérer grâce au dépôt d'une demande qui lui sera refusée. À 74 ans, Peter Sutcliffe est testé positif au Covid-19, dont il succombe le 7 novembre 2020 à l'hôpital. La condamnation de Sutcliffe porte sur l'assassinat de 13 femmes et la tentative d'assassinat de 7 autres. En 2006, un rapport secret, commandé en 1981 par le gouvernement, révèle que l'éventreur du Yorkshire aurait en réalité commis bien plus de crimes que ceux pour lesquels il a été condamné. Mais il n'a jamais avoué ses autres meurtres. À sa mort, le premier ministre britannique de l'époque, Boris Johnson, insistera sur le souvenir sombre qu'a laissé le meurtrier. Il écrira « Peter Sutcliffe était un individu dépravé et malfaisant, dont les victimes ont causé des souffrances inimaginables et consterné le pays. Rien n'effacera jamais le mal qu'il a causé, mais il est juste qu'il soit mort derrière les barreaux pour ses meurtres barbares. » Les erreurs des enquêteurs ont été également soulignées lorsque le chef de police de West Yorkshire, en présentant ses sincères excuses aux victimes et à leurs proches pour la détresse et l'anxiété supplémentaire créées par les erreurs manifestes dans l'enquête. Enfin, Marcella Claxton, l'une des victimes ayant échappé au tueur, évoquant les séquelles avec lesquelles elle s'est retrouvée à la suite de son agression par Sutcliffe le 9 mai 1976, alors qu'elle n'avait que 20 ans, avouera. « Je dois vivre avec mes blessures, 54 points de suture dans la tête, ainsi qu'avec la perte de mon bébé, car j'étais enceinte de 4 mois. J'ai toujours des maux de tête, des vertiges et des trous de mémoire. »
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2: Bonsoir, la Tunisie porte la voix de l'Afrique et de la justice internationale au sommet Africa Forward de Nairobi. Intervenant lors de la session plénière sur la paix et la sécurité, la chef du gouvernement a dénoncé la politique de deux poids, deux mesures dans l'application du droit international. Devant un parterre de 35 chefs d'État et de gouvernement, elle a réitéré l'appel de la Tunisie à une réforme urgente du Conseil de sécurité et du système financier mondial. Une convention de partenariat a été signée à Tunis entre l'Institut national de cancérologie Salah Azaïs et le centre Gustave Roussy en France, l'un des plus prestigieux centres à l'échelle internationale spécialisé dans la lutte contre le cancer. Ce partenariat, qui s'étend durant la période 2026-2029, vise à renforcer la coopération entre la Tunisie et le centre Gustave Roussy en matière de dépistage et de traitement des cancers rares et complexes. Ce partenariat permettra aux patients en Tunisie de bénéficier des expertises et des technologies de pointe sans recourir à l'étranger. Après plusieurs années d'arrêt, la production des flacons de médicaments liquides a repris son cours à l'usine de la Société des industries pharmaceutiques de Tunisie, annonce ce mercredi le ministère de la Santé. La production sera conforme aux normes internationales de qualité et de sécurité pharmaceutique. Dans le monde, le dialogue diplomatique s'enclenche dans une impasse entre Téhéran et Washington, menaçant une trêve déjà fragile au Moyen-Orient. L'Iran a officiellement rejeté ce matin toute modification de son plan de paix en 14 points, malgré les vives critiques du président américain. Et selon le négociateur en chef iranien, aucun compromis n'est envisageable. Il a averti que tout retard dans les négociations pèserait sur l'économie mondiale et les contribuables américains. Merci de l'écoute. Retour de l'info à 16h.
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2: Bonsoir, la chambre criminelle spécialisée dans les affaires de terrorisme près du tribunal de première instance de Tunis a prononcé des peines de prison allant de 2 à 38 ans à l'encontre de plusieurs accusés dans l'affaire médiatiquement connue sous le nom de cellule de surveillance, de recrutement et de planification de l'assassinat de journalistes, magistrats, responsables politiques et personnalités nationales, parmi lesquels figure le martyr Chokri Belaïd. Les accusés ont écopé des peines de prison. Fathi Damar, 38 ans de prison. Mohamed Sedar Damar, 29 ans de prison avec exécution immédiate. Qais Bakar, 20 ans de prison. Ali Ferchichi, 22 ans de prison. Belhassan Naqash, 30 ans de prison. Kamel El Haifi, 16 ans de prison avec exécution immédiate. Mustafa Khadr, 16 ans de prison avec exécution immédiate. Hichem Sherbib, 16 ans de prison avec exécution immédiate. Tahar Boubahri, 16 ans de prison avec exécution immédiate, Jamel Nafsi et Semi Hichi, 2 ans de prison. Le ministre de la Défense nationale a indiqué ce mercredi que l'organisation du 15e forum des chefs d'état-major des armées de l'air s'inscrit dans le cadre des efforts de la Tunisie visant à renforcer l'action commune entre les pays africains et à promouvoir la coopération militaire entre eux, compte tenu de la communauté des destins et des défis partagés. S'exprimant à Tunis à l'ouverture des travaux du forum organisé conjointement par l'armée de l'air tunisienne et le commandement aérien américain pour l'Europe et l'Afrique, le ministre a expliqué que cet événement ne constitue pas seulement une rencontre technique, mais représente aussi une plateforme stratégique destinée à examiner les moyens de développer la coopération africaine et de renforcer les capacités militaires afin de suivre les mutations rapides et les défis actuels. Dans le monde et depuis la suspension de ses frappes conjointes avec les États-Unis contre l'Iran, Israël a intensifié ses attaques dans la bande de Gaza en 5 semaines. Les tirs se sont de nouveau concentrés sur l'enclave palestinienne dévastée. Un autre flash vous sera proposé à 17h.
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6: I comme investissement, deuxième partie. Lorsqu'une entreprise investit en achetant par exemple de nouvelles machines, elle ne dispose pas nécessairement d'une augmentation de son potentiel productif équivalente aux nouveaux équipements. Une partie de ceux-ci servent en effet à remplacer les machines usées ou victimes de l'obsolescence, c'est-à-dire qu'elles sont dépassées et coûtent trop cher pour fonctionner. Ces investissements de remplacement correspondent à la notion économique d'amortissement. Plus précisément, l'amortissement désigne l'opération permettant de financer le renouvellement des équipements et des biens de production pour tenir compte de leur ancienneté. L'amortissement n'est pas une dépense réelle de l'entreprise. C'est une pratique de la comptabilité privée des entreprises qui permet de conserver les sommes correspondantes dans l'entreprise. Elle diminue toutefois le bénéfice imposable. Comme tout capital fixe fait l'objet d'un amortissement, l'entreprise peut de cette manière reconstituer la totalité de ses biens de production. Par contre, l'investissement net désigne l'investissement nouveau. C'est celui qui permet une augmentation du volume technique de l'entreprise. L'investissement brut représente en revanche le montant total de l'investissement et on a alors l'équation suivante. Investissement net égale investissement brut moins amortissement.
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0: Claude François, souvent surnommé Clo-Clo, idole absolue des yéyés, a marqué l'histoire de la musique française avec son style unique et son énergie inégalée. De ses débuts modestes à son ascension fulgurante sur la scène musicale, en passant par ses amours et ses chansons emblématiques, voici un retour sur la vie et la carrière de cette icône indémodable. Le 27 octobre 1962, à 5h de l'après-midi, des millions de jeunes auditeurs ont l'oreille collée au transistor pour suivre leur émission favorite, Salut les copains. Et au cours de l'émission, une chanson passe pour la première fois. C'est l'adaptation française de Made to Love, un tube du duo américain, les Everly Brothers. Il s'agit de Belle, Belle, Belle.
1: Un

0: Le standard est saturé. Les auditeurs veulent réécouter la chanson et en savoir davantage sur cet interprète inconnu qui vient de l'autre côté de la Méditerranée. Mais qui est cet inconnu, âgé à l'époque de seulement 23 ans ? Claude François, né le 1er février 1939 à El-Esmaïliya, en Égypte, de son nom complet.
1: En fait, sur le passeport, il y a écrit Claude Antoine et Marie, parce qu'on m'a habillé en bleu ciel pour la Vierge Marie. Et alors, j'ai eu le troisième prénom de Marie. Enfin, j'ai donné tous mes secrets, je crois que j'ai jamais dit ça. J'ai...

0: réservé.
1: En 1956, la famille François est expulsée d'Égypte à la suite de l'intervention franco-britannique visant à s'opposer à la nationalisation du canal de Suez par le nouveau président Jamel Abdel Nasser. Le départ d'Égypte s'effectue en catastrophe et après 3 jours de traversée effroyable, le navire accoste au Havre, d'où la famille François gagne Paris.
2: Il n'y a que ce traumatisme, il n'y a que cette prise de conscience définitive que j'ai eue ce jour-là. Il n'y a que cette prise de conscience d'une vie, d'un homme qui est Monsieur Tout-le-Monde, mais qui se trouve être mon père, donc qui pour moi n'est pas Monsieur Tout-le-Monde, mais Monsieur Tout-le-Monde dans le sens et le fameux symbole de l'être humain adulte, car mon père était un homme exquis, et sincère, et honnête, et travailleur, et lucide, etc.
3: Il faut préciser que ton père est mort ruiné.
2: Mon père est mort ruiné parce qu'il a passé sa vie en Égypte pendant 33 ans, et qu'en 56, aux événements du canal, on lui a dit... Le gouvernement lui a dit, revenez donc ici, alors que les Égyptiens le maintenaient là-bas de force, mais en lui donnant tout ce qu'il avait comme argent, en lui laissant son argent qu'il avait mis à la banque, en lui disant, restez quelque temps pour nous aider, et ensuite on vous renverra en France, et on vous laissera partir avec votre argent, ce que vous avez mis de côté en 33 ans de travail à la Compagnie du Canal de Suez. Au nom de la France, il est revenu ici, parce qu'on lui a fait dire par quelqu'un qui passait par les bateaux, car les communications étaient coupées à l'époque, revenez donc en France, et vous allez vivre en France, et on vous dédommagera, vous pourrez vivre largement. Il est arrivé, on ne lui a rien donné du tout, et il s'est laissé mourir.

0: Dès son enfance en Égypte, Claude François était proche de sa mère.
1: Claude avait un caractère méditerranéen, latin, puis cette générosité.

0: dévoué, qui a soutenu son fils dans ses passions et ses aspirations artistiques. Elle l'a encouragé dans ses premiers pas vers la musique, reconnaissant son talent précoce et le poussant à poursuivre ses rêves.
1: Il avait peut-être 2 ans déjà, il aimait bien danser, sauter. Il aimait qu'on l'endort en musique. Quand je m'arrêtais, il me disait toujours encore. Il aimait s'endormir comme ça, mais je ne pensais pas qu'un jour il serait un chanteur. Mais vous voyez que c'est inné tout ça. Quand il venait au week-end, le vendredi, samedi, dimanche, c'était mon enfant. Après ça, je ne le voyais pas, évidemment, c'était son métier. Mais il adorait toujours la famille, il nous aimait beaucoup.

0: À l'âge de 22 ans, Claude François monte à Paris sur les conseils de Brigitte Bardot et de Sacha Distel, rencontrés sur la Côte d'Azur.
1: Claude aimait beaucoup donner des conseils et il me reprochait de trop rouler les airs. Et il me disait d'ailleurs, à chaque sortie de disque, chaque fois que tu sortiras un disque, sur ton disque, tu devrais rajouter un R en plaisantant. Et il avait déjà dans l'idée, c'était qu'en 64, 65, ce dont je vous parle. Mais je pense que l'idée de produire germait déjà, travaillait déjà. Et il avait envie de me produire bien un jour, tout ça. Et donc, il me reprochait de trop rouler les R. Il me reprochait aussi mon vibrato. Il me disait « Non, c'est plus la mode, il faut chanter droit, chante droit ». Et ça, je ne savais pas trop le faire.
0: À l'époque, la chanson française connaît un grand bouleversement avec la vague du rock and roll, puis du twist et l'avènement d'une nouvelle génération de chanteurs que l'on ne tardera pas à appeler les yéyés.
2: Ismi ya habibi, asli dilwati ghanghani el nabout
3: doué.
0: En 1962, alors qu'il travaillait comme secrétaire dans une compagnie d'assurance, Claude François décide de tout quitter pour se consacrer entièrement à sa passion, la musique. Il écrit alors une chanson intitulée « Naboo Twist », en s'inspirant du succès du twist, une danse très en vogue à l'époque. Le titre « Naboo Twist » connaît un succès mitigé à sa sortie. Mais il permet à Claude François de se faire remarquer dans le paysage musical français. Ce premier pas dans l'industrie lui ouvre les portes vers une carrière florissante.
4: Le plus étrange contraste qui soit, on est sous plein de projecteurs, on est devant une foule, on a cette espèce de dialogue magique et le tour de chant devant un public. Et puis on se retrouve dans une loge désuète, habituelle, avec les mêmes produits de maquillage devant, le même bruit devant la porte des coulisses. Alors il y a un petit coup de cafard, je crois que je ne suis pas le seul, on doit tous s'y retrouver normalement.

En 1962, Claude François est sur le point de se faire radier de sa maison de disques. Il lui faut absolument une chanson efficace. Claude François rend visite à son amie Régine, chanteuse et femme d'affaires, surnommée la reine de la nuit, qui lui fait écouter « Made to Love » des Everly Brothers. Mais le titre est convoité par Lucky Blondo, lequel connaît déjà le succès avec Sheila. Mais Claude François parvient à convaincre son producteur de lui réserver la chanson.

0: Tout suggestionné, si j'ose dire, je faisais le maximum pour me donner l'impression qu'il fallait que je réussisse. Alors je finissais par dire, mais il n'y a pas de problème, ça va marcher. Puis ça marchait.
1: En plus de ses ventes de disques impressionnantes, Claude François a également établi des records en termes de performances scéniques. Ses concerts étaient souvent des événements spectaculaires, attirant les foules immenses et établissant des records d'affluence dans de nombreux endroits où il se produisait. En septembre 1964, Claude François fait l'Olympia, mais cette fois en tant que vedette. Il enchaîne de nouveaux succès et bat tous les records des recettes établis par Édith Piaf et Gilbert Bécaud. Il déclenche à l'époque, à chaque apparition, des scènes d'hystérie collective.

0: Malgré son image de showman charismatique et confiant sur scène, Claude François avait aussi ses propres doutes et insécurités en coulisses. Il était connu pour être un perfectionniste exigeant, ce qui lui a parfois causé du stress et l'anxiété dans sa vie professionnelle et personnelle.
1: Claude connaissait tout. Il enquêtait sur tout, il avait son petit carnet, son magnétophone, il notait tout.
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0: Deux noms indissociables, Claude François et les Claudettes. En 1966, l'idée des Claudettes lui est venue alors qu'il était en tournée en Amérique, où il avait été impressionné par les groupes de danseuses qui accompagnaient de nombreux artistes là-bas. À son retour en France, il décide de créer son propre groupe de danseuses pour ajouter une touche de glamour et de spectacle à ses performances sur scène.
3: Il y a vraiment 4-5 ans même maintenant, arriver avec un orchestre derrière, réciter ses chansons, c'était plus vraiment ce qu'il fallait. Il fallait une espèce de chorégraphie visuelle. Alors, en partant du mot chorégraphie, j'ai rajouté des danseuses. J'avais fait de la danse pendant quelques années aussi. J'ai touché un peu à tout. Et alors après, j'ai rajouté des chœurs, etc. Puis j'ai fait une espèce de spectacle qui s'entretient.
0: Les Claudettes étaient connues pour leur chorégraphie élaborée, leur costume étincelant et leur énergie contagieuse.
4: C'est qu'en règle générale, les chorégraphies, les refrains, les pas étaient trouvés par Claude. C'est-à-dire que Claude qui donnait l'impulsion du refrain. Et en fait, les pas dont les gens se souviennent aujourd'hui, ce sont les pas que Claude a inventés. Et nous, on travaillait par la suite avec un chorégraphe ou sans. Les danseuses travaillaient dans la salle de répétition pour les couplets. Mais tous les refrains étaient donnés par Claude. Donc c'est ça aussi qu'il faut savoir.
0: Elles étaient non seulement des danseuses talentueuses, mais aussi des choristes, ajoutant leur voix harmonieuse aux performances de Claude François. Leur présence sur scène a contribué à créer un spectacle complet et inoubliable pour le public. Une partie intégrante de l'univers de Claude François, ajoutant une dimension visuelle et musicale à ses concerts et contribuant ainsi à son succès sur scène.
4: C'est qu'on a toujours dit à l'américaine, c'est-à-dire les Américains sont précis, les ballets sont précis, mais si on n'est pas exigeant et précis dans un spectacle, il n'y a pas de résultat. Donc c'était obligatoire d'être exigeant et précis.

0: La vie de Claude François a été marquée par des moments de tristesse et de difficulté. Tout comme celle de tout être humain. Malgré son succès éclatant sur scène, il a également fait face à des épreuves personnelles qui ont pu le bouleverser. L'une des périodes les plus sombres de sa vie fut probablement la fin de sa relation avec France Gall, avec qui il a vécu une histoire d'amour passionnée. Leur séparation a été douloureuse et certainement causé de la peine à Claude François, comme en témoignent certaines de ses chansons qui évoquent cette rupture.
1: Bon, enfin, Claude était quelqu'un de pas facile. Oh non, alors. Personne n'était heureux autour de lui.
0: Claude François vit une passion tumultueuse avec France Gall durant 3 ans, de 1964 à 1967. La chanteuse n'a que 17 ans lorsqu'elle rencontre la star âgée de 25 ans.
2: Tout ça pour moi, déclaration d'amour pour Clo-Clo. Et en plus, je vais essayer d'entretenir cette situation. Viens, petite, que je t'aide. Voilà. Petite, mais lourde. Hein. Je vais te faire des propositions précises. Alors, pour ce soir.
3: Quoi ?
2: Alors, pour ce soir. C'est une, c'est non. Voilà, l'international.
3: Est-ce que tu veux savoir ?
2: Ce soir, après, c'est

0: était gentil, ça. Tu te souviens, j'étais en été 64. Hein.
1: 65.
0: Non, 64.
1: Ah, quand même. 64.
0: Sûr, je suis sûr, j'ai la mémoire des dates, moi, en général. Là, ça commence à peser sur mes frêles épaules. Et alors, en été 64.
1: Oh, je reconnais ça.
0: Il y avait une chanson que nous allons nous remémorer de souvenirs, entre nous d'abord,
1: oui.
0: Et puis avec vous également. En été 64, qu'est-ce que c'était, les pique-niques?
1: Oui, puis
0: c'était...
1: moi je me souviens qu'en 64, j'avais été te voir, et ouais. C'était la première fois que je te voyais, et c'était au Sainte-Marie-de-la-Mer, j'avais même fait les chœurs avec les gammes.
0: C'est vrai, ça m'avait surpris
1: voilà.
0: D'ailleurs. Parce que tu avais une voix aiguë parmi les autres.

0: je veux dire, ça ne m'est jamais arrivé.
1: De pleurer ?
0: D'être laissé. Quand vous laissez tomber. En tout cas, j'y ai pensé souvent, ton petit conseil, mais malheureusement pour moi, je l'ai oublié. Pas trop souvent, mais juste qu'il fallait. J'y

0: En général, tu n'aimes pas chanter des chansons, en tout cas pas les anciennes chansons, parce que ça, je ne dis pas que ça te rappelle de mauvais souvenirs, mais tu as évolué depuis.
1: J'ai un peu oublié.
0: Et un peu évolué. Je ne dirais pas que tu es grandi, parce que je pousserai un peu loin la comparaison, mais tu as évolué. Malgré tout, moi ça m'amuse, je suis sûr que ça rappellera des souvenirs au pire des cas, de chanter des tas de chansons, celle-là par exemple.

0: Je vais te dire, nous avons laissé une chanson pour la fin. C'est une chanson qui malheureusement rappelle une très dure réalité. Vous avez rendez-vous avec les classes, avec l'école, et nous avons gardé cette chanson.
1: Oui, moi j'ai fait une chanson pour les enfants.
0: Qui était enregistrée en 64, sacré Charlemagne. Qui vous rappellera le fait que lundi matin il faut rentrer à l'école, n'est-ce pas? Alors, en vertu
1: qui
0: de
1: a eu ses...

0: Les Immortels.
1: Leur relation bat de l'aile. Le soir de l'Eurovision, en 1965, lorsque France Gall remporte le célèbre trophée avec Poupée de cire, Poupée de son, écrite par Serge Gainsbourg.
2: 14. Maintenant, 15e position, le Luxembourg. Pour le Luxembourg, Poupée de cire, Poupée de son. C'est France Gall qui chante cette chanson. Inutile de présenter France Gall, notre sacré vieux Charlemagne à la barbe fleurie l'a fait bien connaître. La chanson Poupée de cire, Poupée de son, parole et musique est de Serge Gainsbourg. Pour l'orchestration et la direction de l'orchestre, voici Alain Goraguer.
1: Fou de jalousie et de sa réussite, Claude François quitte la jeune artiste. Mais ils se sépareront définitivement en 1967.
3: Je sors d'une histoire d'amour qui était négative en ce qui me concernait, qui m'a rendu très triste. Ça faisait longtemps que j'étais avec cette personne. Il y avait un côté habitude horrible qui avait fait que nous étions séparés alors que finalement on s'aimait et on s'aime toujours, je suppose, parce que finalement ça ne s'arrête pas comme ça, ça met très très longtemps à s'arrêter quand il y a amour. Que ça soit à 15 ans ou à n'importe quel âge. Cette histoire s'appellera comme d'habitude, parce que ça m'est venu instinctivement, la musique m'est venue toute seule, la chanson était faite sans besoin de réfléchir, parce que c'est le cœur qui a parlé. Alors je crois que cette chanson atteindra les gens, parce qu'elle est vraie. Je me

0: Quelques mois après, Claude François décide de mettre son chagrin en musique. Aidé de Jacques Revaux, il va écrire, comme d'habitude, l'une de ses 5 plus grandes chansons.
1: Et donc il me dit, tu fais des chansons pour tout le monde et pas pour moi. Je dis, Claude, moi j'ai fait une chanson mais ça t'a pas plu quoi. Je dis, c'est quoi, j'ai pas en mémoire. Il me dit, viens au Moulin. Et donc je me retrouve au Moulin après sa tournée à la fin août 67. Ouais. Là il y avait tout le monde.
2: Ouais. C'est vrai, au bord de la piscine, ça s'est passé.
1: Au bord de la piscine, oui. Ouais. Mais avant, on discute tous les deux dans la cuisine. Merde, je dis, Claude, j'ai une maquette. La maquette qui était chantée à l'époque par un choriste qui s'appelait David Jones et qui, plus tard, je le saurais, il y a 4-5 ans, pas plus de ça, est devenu David Bowie. Donc le choriste qui avait fait les paroles sur cette chanson s'appelait David Bowie. Mais à l'époque, il s'appelait David Jones. Ah, et il avait encaissé 200 francs de l'époque pour faire les textes qu'on a sucrés, quoi. Donc, après, Claude écoutait ça, il me dit, tiens, j'ai un départ. France Gall venait de le quitter. Il avait un départ de texte qui s'appelait « Je me lève et je te bouscule ». Dans ma musique, il manquait une note, « Je me lève ». Donc, on a rajouté cette note. Au milieu, on a fait beaucoup plus d'envolée, OK. J'ai un petit peu développé ce que Hugo Frey m'avait dit, non, c'est un peu commun. Donc, j'avais changé, et c'est pour ça que dans la maquette, ce n'est pas exactement à 100% les musiques que j'avais faites. Mais Claude, après me disant cela, je reviens à ma première musique.
3: Je s'en ira, moi je reviendrai.
0: Claude François réussit le pari avec, comme d'habitude, d'entrer dans l'histoire de la musique. C'est l'un des morceaux les plus repris au monde et aussi l'un des plus grands succès du chanteur. La chanson détient d'ailleurs de nombreux records internationaux grâce à son adaptation en anglais, interprétée évidemment par le légendaire Frank Sinatra.

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1: Autre élément important dans la carrière de Claude François en tant que musicien, mais aussi homme d'affaires, est le magazine Podium, qui était une revue hebdomadaire qui couvrait l'actualité de la chanson française, mettant en avant les artistes populaires de l'époque et leurs derniers succès.
2: Alors au départ, j'ai pensé à non pas faire de la presse, mais à faire un journal pour soutenir la marque de disques. Puis je me suis laissé prendre au jeu et en fait, de soutenir la marque de disques, j'ai en fait fait un journal.
3: Soutenir la marque de disques, c'était quoi? Pousser commercialement?
2: Oui, exactement. Au départ, je voulais faire ça, soutenir dans le sens épiloguer et développer chaque personnage pour pouvoir les fixer dans la mémoire des acheteurs. C'était quelque chose de typiquement commercial au départ. Et uniquement, si vous voulez, à sens unique, dans le sens de la maison de disques.
1: En 1972, Claude François rachète Podium. Le mensuel deviendra mythique, permettant à la star de créer un véritable empire de presse.
4: Il m'arrive une, deux fois par semaine, régulièrement dressé jusqu'à 2-3 heures du matin, en général à ces heures-là dans la nuit. Pourquoi la nuit, tu me diras? Parce que la nuit, quand je suis l'après-midi au bureau, je n'y suis jamais le matin, parce que le soir je suis en studio ou je passe la nuit au bureau, ou le studio à l'enregistrement, la nuit au bureau. Donc...
1: Le chanteur s'implique corps et âme dans ce journal qu'il veut à l'image des magazines pour teenagers américains. Le premier numéro de la nouvelle formule sort en novembre 1972. Et c'est lui qui fait la une, dans un costume rouge au revers pailleté. Les ventes grimpent en flèche et le journal devient vite l'incontournable lecture des ados.
2: C'est un journal, si vous voulez, qui continue l'univers que peuvent se créer ces acheteurs et acheteuses à partir de disques qu'ils achètent. S'ils achètent des disques, c'est pour rêver, c'est pas des disques à message.
1: Sur le plan amical, Claude François entretenait des relations étroites avec de nombreuses personnalités de la musique française, notamment Michel Sardou et Johnny Hallyday, avec qui il partageait une amitié sincère et parfois teintée de rivalité artistique.
5: Mais Clo-Clo, je ne dis absolument pas de mal de Clo-Clo. D'abord, quelque part on était rivales, mais en même temps on s'aimait bien.
6: Ouais.
5: Il me piquait un peu mes gonzesses, mais c'est pas très grave tout ça. Je veux dire, c'est à 25 ans, qui ne piquait pas la gonzesse du copain?
7: Johnny Hallyday, le pénitencier. C'est la première fois de sa carrière qu'on lui demande de chanter ça.
8: Je refuse de chanter une chanson.
9: Quand on regarde la séquence de chez les Carpentiers où on est en duo tous les deux, il fallait professionnellement faire l'affaire. Il était d'une gentillesse, d'une disponibilité, d'un renvoi, comme on dit, il renvoyait la balle au niveau du duo avec beaucoup d'humour et c'était vraiment très sympa de travailler.
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1: La pression constante de la célébrité et les exigences de l'industrie musicale ont sans doute pesé sur Claude François, le poussant parfois à des excès et à des moments de solitude. En 1974, Claude François, déprimé, annonce qu'il arrête les représentations sur scène. Mais ne supportant pas le fait d'être loin de la scène, il y revient en octobre 1974.
11: La première fois que j'ai rencontré Claude, en fait, je m'en souviens plus très bien parce que je devais pas être très âgée. L'enregistrement du téléphone pleure s'est passé en mars 1974. J'avais 5 ans. En fait, l'histoire de la chanson, ils ont fait enregistrer un petit garçon et la voix ne collait pas vraiment bien pour le duo. Et comme moi, j'étais dans l'entourage de Claude, de ses collaborateurs, il s'est dit, on va essayer de faire la voix de la petite Barkoff. Et finalement, ma voix a collé. Cette chanson était destinée à un album qui devait sortir à ces mêmes dates. Ça s'appelait Le Mal-Aimé.
1: La même année, Claude François sort le Téléphone pleure, le disque qui s'écoule à plus d'un million d'exemplaires et reste un de ses plus grands succès. Une chanson grâce à laquelle il arrive sur le marché anglais en 1976.
12: Et je viens d'enregistrer ce 30 cm avec My Way et My Boy qui sont, comme d'habitude, et l'autre Parce que je t'aime mon enfant, qui ont été deux énormes succès, plus My Way bien sûr que My Boy, mais My Boy a été aussi un gros succès. Et c'est mon, si j'ose dire, mon entrée dans ce monde anglo-saxon, une carrière internationale, en langue anglaise exclusivement. Et je crois que ça s'annonce extraordinairement.
6: Claude, why have you waited for 16 years before coming to England to break into the market here?
13: Oh, I thought of that much earlier. I thought in 65, 66 to come here. Then I came. Actually, I'm coming in England since 16 years, recording for France. I've always been recording here. I think the musicians are much better here. I mean, anyway, they play in their own different way from French musicians, and I like it. And when I saw them, when I saw the shows on stage, I said, I'm not enough good for that. I must learn more. Then I think I was quite ready to come here in 69, 70. But then I started different business and I couldn't leave, I didn't have time.
1: Claude François a gardé de son Égypte natale une nostalgie toute méditerranéenne, en même temps qu'un méga tube, Alexandrie, sorti en décembre 1977 sur l'album Magnolia Forever. Puis en 45 tours, le jour de ses obsèques, le 15 mars 1978.
14: Étienne Rodagide qui a écrit ça, et c'est un auteur très spécial, qui en général n'écrit des textes que très très ésotériques, des textes très compliqués. En général, il les écrit pour Julien Clerc, qui est un personnage aussi compliqué que lui. Et là, pour une fois, il s'est adapté à moi, avec son état d'esprit. Et je crois avoir compris à travers son texte que Magnolia est un symbole du temps passé, puisque c'est une fleur démodée. Disons que la Magnolia, ça faisait partie des années 1930 ou autres.
1: La veille de sa mort, le 10 mars 1978 au soir, à Paris, il accorde ce qui sera son dernier entretien. Drôle de coïncidence. C'est aussi ce que s'est dit Vera Baudet. C'est elle qui a réalisé cette interview, une apprentie journaliste qui a rendez-vous avec lui pour le journal de son lycée.
15: Quand je suis arrivée, tout le monde était très gentil avec moi. On m'a installée à son bureau et j'ai attendu très longtemps. Il est très joyeux, il me fait la bise et il me dit pardon, pardon. Et il me dit bah maintenant on a tout notre temps.
16: Cet amour de la vie, c'est de l'optimisme.
17: Ah, j'adore la vie. J'ai l'impression que rien n'a de l'importance que la vie, donc le fait que le temps passe et qu'on s'achemine vers la mort, donc vers la disparition définitive. Je ne suis pas croyant, inutile de vous le préciser. Les enfants poussent, la mère vieillit, on se dit merde, on est entre les deux.
16: C'est horrible d'ailleurs de penser ça, qu'on va vers une fin.
17: Bah oui, on ne fait que ça.
16: Il vaut mieux que ça reste inconscient.
17: Oui, il vaudrait mieux, mais c'est difficile quand même.
1: Claude François meurt le 11 mars 1978 à 14h45 dans son domicile parisien d'un œdème pulmonaire provoqué par une électrocution accidentelle dans sa salle de bain.
18: C'est Claude François qui est mort il y a quelques minutes, samedi après-midi donc, il y a quelques minutes dans son domicile parisien. Nous l'avons appris juste avant de descendre sur ce plateau. Je suis encore un peu
19: absolument
18: essoufflé.
19: Absolument, il y a un peu plus d'un quart d'heure.
18: Un peu plus d'un quart d'heure.
19: Alors bien évidemment, les morts accidentelles sont toujours stupides.
18: Voilà, c'est une mort stupide. Claude François est mort électrocuté. Il s'apprêtait à prendre un bain, nous venons de l'apprendre également. Il a voulu changer une ampoule électrique à son domicile, boulevard Excelmans, dans le 16e à Paris. Visiblement, il devait avoir les pieds par terre dans une flaque d'eau. Le courant est passé et Claude François est mort électrocuté.
1: Même si remplacer une lampe en ayant les pieds dans l'eau n'est pas un exemple de prudence domestique, difficile de concevoir que cela puisse entraîner la mort.
20: Nous sommes tous frappés au but de Chaumont d'une chose horrible, notre ami Claude François est mort. D'ailleurs, à côté de moi, nous sommes sans voix, il y a Michel Drucker qui l'attendait, ainsi que Sylvie, Pierre Perret est à mes côtés, enfin, nous sommes complètement perdus.
1: Mais que s'est-il réellement passé le 11 mars ?
21: Le 11 mars 1978, je déjeunais avec Lucien Salle, à côté du boulevard Excelmans. Il m'avait dit à ce moment-là, tu sais, je discutais avec Claude hier, parce qu'il s'occupait des spectacles de Claude François, et on a eu beaucoup de choses qui nous ont travaillé à cause de la pièce de boulevard, qui avait un énorme succès, qui s'appelait « Si t'es beau, t'es con ». Et le sujet était simple, c'est quand vous avez la gloire, la célébrité, tout le monde vous roule dans la farine et dit du mal de vous en permanence, mais dès que vous êtes mort, ça devient formidable, fantastique, vous êtes le plus grand, le plus beau, le plus talentueux, le plus génial. Et Claude avait eu cette conversation avec Lucien la veille, et on était en train de parler de ça, et le téléphone a sonné, c'était un samedi après-midi, et il venait d'apprendre que Claude était décédé dans sa salle de bain, donc on a fait quelques mètres et on est allé chez Claude. Et c'était l'espèce de l'événement. Les années ont passé, cet événement était multiple au niveau des sentiments. Il y a l'événement lui-même, il y a le décès de Claude, mais il y a tout ce qu'il représentait par avant, tout ce qu'il représente toujours aujourd'hui. Et cette anecdote, vous n'êtes que formidable que quand vous n'êtes plus là. Ce qu'il lui disait, c'est réalisé le lendemain. Parce qu'à partir de ce moment-là, Claude François est devenu formidable et génial, ce qu'il était déjà avant quand même.
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1: La nouvelle de sa mort a choqué ses fans dans le monde de la musique en général. L'interprète du Mal-aimé était à l'apogée de sa carrière. Avec une série de succès à son actif et une popularité immense, son décès prématuré a laissé un vide dans l'industrie musicale française et a plongé ses proches ainsi que ses admirateurs dans un profond chagrin. Malgré sa mort, l'héritage musical de Claude François perdure encore aujourd'hui. Ses chansons continuent d'être diffusées à la radio, ses performances sont revisitées et son impact sur la musique française reste indéniable. Il demeure une icône intemporelle de la scène musicale française et son influence continue d'inspirer de nombreux artistes et fans à travers le monde.
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1: Lorsque Claude François est tragiquement décédé en 1978, sa mère, Lucia, a été profondément bouleversée par cette perte. Son amour pour son fils était incommensurable et elle a continué à veiller sur son héritage et à préserver sa mémoire tout au long des années suivantes. En 1987, la maman de Claude François est sollicitée pour enregistrer ce titre en mémoire à son fils. Souvent j'y pense, jamais je n'oublie. Nous aussi, on y pense, mais on ne l'oubliera jamais. Les artistes immortels, par leur création intemporelle, transforment l'éphémère en éternité, laissant derrière eux un héritage artistique qui perdure à travers les âges. Et voilà, c'était notre émission pour aujourd'hui. Merci de l'avoir suivi. À la semaine prochaine.
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0: Bonsoir, voici les brèves de 17h. La chambre criminelle spécialisée dans les affaires de terrorisme près le tribunal de première instance de Tunis a prononcé des peines de prison allant de 2 à 38 ans à l'encontre de plusieurs accusés dans l'affaire médiatiquement connue sous le nom de cellule de surveillance, de recrutement et de planification de l'assassinat de journalistes, magistrats, responsables politiques et personnalités nationales, parmi lesquels figure le martyr Shoukry Belaïd. Après plusieurs années d'arrêt, la production des flacons de médicaments liquides a repris son cours à l'usine de la Société des industries pharmaceutiques de Tunisie. C'est ce qu'a annoncé ce matin le ministère de la Santé. La production sera conforme aux normes internationales de qualité et de sécurité pharmaceutique. Selon un porte-parole de l'armée iranienne, le contrôle par Téhéran du détroit d'Hormuz pourrait générer d'importantes retombées économiques et renforcer la stature internationale du pays. Le blocage de cette voie maritime stratégique, par laquelle transite habituellement près de 20% de l'offre pétrolière mondiale, a secoué les marchés internationaux depuis le début de la guerre au Moyen-Orient et a offert à Téhéran un levier géopolitique de premier plan. Cela dit, Téhéran aurait de nouveau rendu opérationnel 30 de ses 33 sites de lancement de missiles le long du détroit d'Hormuz. Prochaine brève à 18h.
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Salut à toutes et à tous, bienvenue au Studio 10. Faisal Hlali à la console, Rim Trablsi pour le web, Hatem au micro. À 18h, un flash info et à 19h, l'édition complète du journal de la rédaction de RTCI avec Fedia Souhail. Nos chroniques, aujourd'hui, les aventuriers de Issam Marzouki à 17h45, au jour le jour, tout de suite après le flash de 18h. Et puis, en roue libre, pour terminer notre rendez-vous en musique, nous retrouverons Ladies, un pop music, un choix musical avec plusieurs grandes dames de la scène pop. Au sommaire aujourd'hui, un entretien avec Silvia Finzi à l'occasion du 70e anniversaire du Corriere di Tunisie. Du 21 au 23 mai, 3 jours autour de la langue, de la culture, de la mémoire italienne, des expositions, des colloques, des documentaires, des livres, de la musique. Tout cela pour célébrer les 70 ans du Corriere di Tunisie. Un journal paru dès mars 1956. Tous les détails de cette manifestation avec Silvia Finzi qui nous parlera également de l'histoire du Corriere di Tunisie. Le temps d'une chanson et nous retrouverons notre invitée Silvia Finzi aujourd'hui pour parler du Corriere di Tunisie qui célèbre ses 70 ans.

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1: Avec ce soir Silvia Finzi à l'occasion du 70e anniversaire du Corriere di Tunisie. Bienvenue au Studio 10.
2: Merci beaucoup Hatem et merci aux auditeurs.
1: Nous allons essayer de retracer un peu l'histoire du Corriere di Tunisie, mais en même temps nous focaliser sur ce grand événement qui se prépare pour la semaine prochaine, du 21 au 23 mai, à l'espace culturel Sainte-Croix, 3 jours autour de la langue, de la culture et de la mémoire italienne. Pour commencer cet entretien, pourriez-vous nous dire quelques mots de la tradition des Finzi dans le domaine de la presse et de l'imprimerie ?
2: Oui. Quelques mots, tout simplement, étant donné que il publiait en plusieurs langues. Évidemment, la première des langues était pour eux l'italien. C'est une tradition qui remonte à la première moitié du 19e siècle, puisque elle date de 1830. Et les premiers journaux ont été, en langue italienne, ont été effectivement publiés dans cette, ce qui fut une petite imprimerie qui se trouvait dans la Médina, rue de la Commission, là où séjourna Garibaldi, dans le palais Gnecco.
1: Voilà. Tout à fait. Donc un ancrage très profond. Et en même temps, une tradition de la presse italienne que vous avez mise en exergue à plusieurs reprises à travers vos travaux sur la mémoire, mais une tradition qui fait que le nom même du Corriere di Tunisi proviendrait d'un autre journal.
2: Oui, vers 1869, il y eut un journal qui s'appelait Il Corriere di Tunisi, qui cessa ses publication en 1881, c'est-à-dire avec le début du protectorat. Et donc, ceux qui ont réactivé la tradition de la presse italienne en Tunisie ont voulu idéalement reprendre ce nom à partir de 1956, c'est-à-dire une Tunisie indépendante avant le protectorat et une Tunisie indépendante après le protectorat.
1: Et pour la petite histoire et pour la grande histoire, le Corriere di Tunisie avait obtenu les autorisations de publication dès le mois de février 1956.
2: Oui, avant il l'avait demandé, mais il n'avait pas eu l'autorisation de publier et ils l'obtiennent en février 1956, c'est-à-dire la veille de la déclaration d'indépendance. Donc, c'est pourquoi le premier numéro, qui est daté en fait de février, mais ne sortira qu'en mars.
1: Il commence alors une longue aventure qui passera par plusieurs types de périodicité et qui sera d'ailleurs un compagnon pour la communauté italienne. Et ça, ça a été vraiment une présence du Corriere partout dans les familles italiennes de l'époque.
2: C'est-à-dire qu'il y avait cette grande tradition de la presse italienne en Tunisie, de tout type d'ailleurs, une presse, littéraire, une presse plus commerciale, une presse dialectale, il y avait toute une presse politique, enfin il y avait... Il y a eu, disons, de 1838 à 1956, toutes sortes.

0: qu'il n'y eut plus de journaux, ce fut un vide pour cette collectivité qui était quand même riche de près de 100 000 personnes. Donc c'était une collectivité importante. Et donc le fait que les initiateurs de ce journal aient voulu redonner la vie à un journal a été vécu positivement. En plus, c'était un journal qui, certes, prenait parti en faveur de la collectivité italienne, etc., mais dans un grand respect pour la Tunisie et qui essayait de se situer dans un contexte de connivence culturelle, politique, émotive, avec la Tunisie. Donc, qui restait, la Tunisie à travers le Corriere était même le lien de ceux qui ont quitté la Tunisie, donc, et qui vivaient dans le désir et dans la nostalgie, entre guillemets, de cette Tunisie dans laquelle ils ne vivaient plus. Et pour ceux qui restaient, c'était un moment de cohésion. En plus, il faut dire que des années 40 jusqu'à l'indépendance, il y avait avant des écoles italiennes. Et ces écoles italiennes ont disparu aussi à partir des années 40. Donc, les enfants, c'est-à-dire les jeunes Italiens ou Italo-Tunisiens, après 56, n'avaient pas fréquenté l'école italienne. Bon, ils avaient l'italien de la maison, disons, quelques réminiscences italiennes ou dialectales, mais en fait, il fallait retrouver sa propre langue. C'était une façon aussi de renouer avec sa mémoire, son histoire. Histoire et mémoire se lient avec la langue.
1: Et cette histoire, cette mémoire, et cette mémoire du Corriere di Tunisi, elle sera présente lors de ces 3 jours de célébration à travers une exposition déjà. Et cette exposition va permettre vraiment d'avoir un regard sur la vie de ce journal.
0: Oui, jusqu'à nos jours, disons, puisque le journal continue à être publié, et j'espère qu'il continuera à être publié, même après moi, je veux dire, qu'il y ait une continuité de ce journal. Mais disons que ce qui est intéressant, c'est aussi le fait que il soit le seul journal en langue italienne et que dans toute l'Afrique du Nord et dans tout le pas seulement oui dans toute l'Afrique du Nord et pas seulement l'Afrique du Nord d'ailleurs et qui témoigne évidemment de cette histoire de présence importante italienne, mais pas seulement parce que au fur et à mesure des années il a changé aussi de contenu et non seulement de contenu, mais il ne s'est plus adressé exclusivement aux Italiens de Tunisie. Parce que, disons, à partir des années 60, il faut pas oublier que l'italien, auprès des Tunisiens, subit un attrait, ne serait-ce que par le biais de la RAI au départ. Et donc, les gens sont intéressés à la langue et à la culture italienne. Et donc, et puis dans les années 80, il va y avoir aussi l'université ouvre ses portes aux italianistes. Et donc, il va y avoir un public qui va s'intéresser à la langue italienne et beaucoup d'italophones. Depuis les années 60, Et il y a

0: beaucoup d'italophones en Tunisie. Et donc c'est intéressant que, à la fois pour la collectivité italienne, qui elle-même est en mouvement, puisqu'elle n'est plus la même, ou elle n'est pas seulement la même, et en même temps, en Tunisie, la Tunisie aussi, par rapport à la langue italienne et à la culture italienne, est en mouvement. Donc, on essaye. Je ne sais pas si c'est réussi ou pas, mais en tout cas, on essaye de coaguler ses attentes et le lien, c'est certainement la Tunisie et l'Italie.
1: 3 jours pour célébrer le 70e anniversaire du Corriere di Tunisi. Nous sommes en compagnie de Sylvia Finzi, directrice de cette publication. Une publication d'ailleurs qui sera saluée et puis un temps de réflexion avec une table ronde dès le premier jour, dès le 21 mai. Une table ronde qui porte sur les perspectives d'un journal de langue italienne dans le sud de la Méditerranée. Cela permet de rappeler que le Corriere est véritablement une singularité.
0: Oui, c'est une singularité, c'est pourquoi nous avons essayé d'organiser cette dès le premier jour. Il faut quand même dire que la manifestation est au patronage de l'ambassade d'Italie et donc dès le premier jour, après donc les salutations et quelques interventions. Il y aura une table ronde avec pour la plupart des journalistes italiens, pas seulement, mais pour la plupart, en tout cas italophones, voilà, et qui essaieront de s'interroger sur le sens d'une revue, parce qu'aujourd'hui c'est une revue, d'un journal en langue italienne. Hors d'Italie.
1: Tout à fait.
0: Voilà. Et il y aura donc un débat autour de ça, et après, il y aura une exposition documentaire. Et cette exposition documentaire, je voudrais juste dire 2 mots, elle sera double, dans le sens qu'il y aura une exposition documentaire sur l'histoire du Corriere de 56 à aujourd'hui, disons, et avec l'évolution aussi du journal, parce que le journal s'appelait d'abord Il Corriere di Tunisi, après il a eu un sous-titre Il Corriere Eurafrica, et après, et encore aujourd'hui, il s'appelle Il Corriere di Tunisi, Corriere Euro-Méditerranéo, parce qu'il croit justement à cette idée d'une culture partagée sur les deux rives. Et donc il y aura cette exposition qui retrace un petit peu les moments différents de ce journal de 56 à nos jours. Et aussi, il y aura dans cette exposition des panneaux travaillés par les archives nationales tunisiennes qui relatent justement des relations entre l'Italie et la Tunisie. Donc il y aura une double exposition, à la fois l'exposition du journal et l'exposition faite par les archives.
1: Et le même jour, il y aura aussi la projection d'un film de Aïda Chemar qui va permettre de se donner véritablement une idée avec des témoignages.
0: Exactement. Donc je n'ai pas vu encore le film, donc ça sera aussi pour moi une première, mais il a été fait plusieurs interviews. Je dois dire que je sais évidemment au moins de 3 personnes qui ont été interviewées et dont 2 me touchent particulièrement, puisque une personne, c'est Daniel Passala, quoi. Qui s'est occupé de musique sur les colonnes du journal pendant plus de 60 ans, c'est vous dire, et donc qui sera interviewé et qui a été interviewé Bon, et il y a aussi ma mère. Puisque, étant donné que mon père est décédé en 2012, et qu'il a été fondateur, de ce journal, pas seul fondateur de ce journal, mais parmi les fondateurs de ce journal. Et c'est en fait ma mère qui s'est occupée toute sa vie de l'organisation du journal.
1: Et qui témoignera dans ce film.
0: Et qui témoignera, je ne sais pas ce qu'elle a dit, je n'étais pas présente à son interview, et donc on verra bien.
1: En tout cas, un programme soutenu pour cette première journée. La deuxième journée va constituer, si vous permettez l'expression, le gros morceau, parce qu'il va y avoir une rencontre sur la langue, la culture, la mémoire italienne, avec beaucoup d'intervenants des deux rives.
0: Oui, et qui va commencer quand même le 21. Parce que nous avons voulu, et ça sera plutôt le colloque. Hein. Le colloque va s'articuler sur trois niveaux, puisque nous avons essayé de parler du journal de 56 aux années 70. Parce que là, la configuration de la collectivité et le type de rapport que le journal entretenait avec la collectivité historique va changer. Et donc, des années 56 aux années 70, c'est plus une défense de la langue et de la culture italienne, comme je vous ai dit. Et puis le lendemain, nous continuerons sur cette période qui est fort intéressante, hein, de 56 à 70. Et puis nous parlerons des années 70 jusqu'aux années 96, où le journal va changer parce qu'il va s'ouvrir justement à la méditerranéité. Et surtout, il va s'ancrer dans le dialogue entre l'Italie, dans le dialogue en particulier culturel et linguistique, entre l'Italie et la Tunisie.
1: Tout cet hommage, toute cette célébration va se dérouler au Centre culturel Sainte-Croix dans la médina de Tunis. Et il y aura en deuxième journée un grand hommage qui sera rendu à Francesco Santoliquido, un musicien peu connu mais qui a des racines en Tunisie.
0: Oui, parce que Santoliquido arrive en Tunisie où il vivra plusieurs années. Et avant la naissance de ce qui fut le conservatoire de musique de la Dante Alighieri, il crée, disons, les prémices de ce conservatoire. Et il écrit de la musique. Où on voit ce jeu d'influence, disons, entre l'Italie et la Tunisie au niveau des. Soit au niveau de l'écriture, soit au niveau de la sonorité. Donc c'est assez intéressant que ce groupe, composé d'un pianiste et d'un violoniste, ait travaillé et redécouvert, disons, les partitions musicales de cet auteur. Et aussi ses écrits, et qu'ils vont jouer cette musique qui a été justement écrite en Tunisie entre les années 20 et 30.
1: Voilà, un grand moment d'émotion et en même temps un autre moment de réflexion pour le lendemain, pour la dernière journée de cette célébration. Cette fois-ci, on va s'intéresser à la période 96-2026 et c'est l'actualité du Corriere.
0: C'est l'actualité. C'est l'actualité. Alors aujourd'hui, le journal, au début, le journal était un hebdomadaire. Aujourd'hui, c'est un mensuel et il se présente comme une revue de 48 pages en couleur. Voilà. Et donc, il est moins lié, disons, à l'actualité immédiate. Donc, il peut, disons, donner un espace important sur ces colonnes à la culture et à la langue. Donc, c'est un petit peu ce que nous faisons aujourd'hui. Et c'est intéressant de voir aussi, face à un type de communication qui est en train d'évoluer, de changer chez les jeunes en particulier, mais pas seulement chez les jeunes, quel est son projet d'avenir. Voilà.
1: Tout à fait. Et il y a cette dimension pédagogique qui est soulignée à propos du Corriere aujourd'hui.
0: Absolument. D'ailleurs, un des professeurs qui va intervenir durant le colloque va parler de son expérience personnelle quand elle était étudiante, à savoir que pour elle, le journal a été un outil didactique dans une période où il était pratiquement impossible de recevoir des journaux en langue italienne et qu'il n'y avait pas, en dehors de quelques bibliothèques qui offraient des titres en langue italienne, il n'y avait pas de librairie, il n'y a toujours pas d'ailleurs, et de librairie où on peut se fournir ni de revues, ni de livres en langue italienne. Donc, ça a été un instrument. Ça a été un instrument. Alors, moi, je trouve ça assez gratifiant que le journal puisse devenir un instrument didactique. Je suis professeure de formation. Et donc, pour moi, l'utilisation d'un journal comme instrument didactique, c'est le top.
1: Tout à fait. Et la dernière journée, justement, va dans ce sens, puisque un concours littéraire va être organisé qui sera proclamé en termes de résultats ce jour-là.
0: Exactement. Alors, j'avoue que ça a été une idée qui a été avancée par notre amie Rosy et qui m'a dit, mais pourquoi le journal ne ferait pas un concours. Et il l'a fait il y a des décennies et des décennies. Mais là, ça avait une autre signification dans le contexte du 70e anniversaire. Donc, on a lancé cette idée et nous avons eu des récits. Et ce qui est très intéressant, parce que moi, je sais... évidemment, quand j'ai reçu ces récits et que je les ai envoyés au jury qui a examiné les nouvelles, mais qui ne connaissait pas les noms des personnes qui ont écrit, et donc, mais moi, je les connaissais. Et donc, ce qui a été intéressant, c'est que c'est vraiment, ça n'a pas été écrit que par des Italo-Italiens. Mais plus de la moitié des écrits que nous avons reçus étaient écrits par des Tunisiens italophones. Et ça, c'est fantastique.
1: Et ça nous permettra de voir ces talents particuliers. Et d'ailleurs,
0: absolument.
1: Il va y avoir un livre dont tout le monde parle, parce que personne ne sait s'il sera présenté uniquement en langue italienne ou bien en langue française également. Il s'agit du livre de Luca Bianchini.
0: Il sera présenté en langue italienne. Il sera présenté parce que, bon, l'idée aussi, c'est de parler d'italophonie, non ? C'est-à-dire de profiter de ce 70e anniversaire pour réunir un petit peu un public italophone, donc on parlera essentiellement en italien.
1: Hein. Mais est-ce que le livre existe en traduction française ?
0: Non.
1: Pas encore.
0: Pas encore. Le livre est sorti en février.
1: Chez Mondadori,
0: qui est une grande maison d'édition, peut-être une des plus grandes. Et Luca Bianchini est un auteur, un romancier connu, parce qu'il est assez médiatisé déjà, et puis il est gai, sympathique, il réunit les gens, en quelque sorte.
1: Et le titre de l'ouvrage, c'est « Les filles de Tunis ».
0: Oui, « Les filles de Tunis ». Alors ça, c'est formidable parce que, en fait, sa mère, énerve Tunisie. Et lui, non. Lui n'a jamais vécu en Tunisie. Mais son histoire a été imprégnée de Tunisie, même une Tunisie qu'il ne connaissait pas. Donc, et ça va des anecdotes à la langue, à la cuisine, un espace dont on se souvient. Enfin, sa vie a été imprégnée par cette Tunisie. Donc, adulte, et lorsqu'il a commencé à publier des romans, il est venu en Tunisie, il a commencé à faire des recherches pour essayer de retrouver d'abord les lieux dont parlait sa mère, sa tante, etc. Et il a bâti une histoire autour de... Évidemment, c'est un roman, donc c'est interprété. Mais disons, il est resté longtemps à travailler aux archives et même aux archives des Italiens de Tunisie, de la mémoire des Italiens de Tunisie, qui se trouve à la Dante. Et donc, et il découvrait des choses avec passion. Donc, je pense qu'il s'est beaucoup amusé et en même temps, il s'est beaucoup ému de ce roman parce que c'était en même temps se replonger dans une histoire qu'il n'avait pas vécue directement, mais qu'il retrouvait. Donc, il a adoré Tunis. Voilà.
1: Un moment de littérature pour clore ces trois journées. Trois journées qui se dérouleront du 21 au 23 mai à l'espace culturel Sainte-Croix dans la Médina de Tunis. Trois journées pour commémorer le 70e anniversaire du Corriere di Tunisi. Et d'ailleurs, simultanément à l'organisation des journées, il y aura une édition spéciale du Corriere avec plusieurs contributions importantes de premier plan.
0: J'espère bien qu'on essaiera... un petit peu de réunir. Tout d'abord, j'espère que ça se passera bien. Et parce que quand on prépare un événement, on est un peu anxieux. Donc, j'espère que ça se passera bien et qu'après, nous pourrons réunir plusieurs des contributions. Et en tout cas, par exemple, la publication des nouvelles... des nouvelles qui ont été écrites, bon, évidemment, les nouvelles des vainqueurs, mais peut-être pas seulement, on verra.
1: Tout à fait. Et par ailleurs, est-ce qu'il est prévu de publier quelque chose en amont lors de ces journées? Une édition particulière du Corriere, peut-être
0: C'est-à-dire que là, elle est en train d'être imprimée. Et j'espère pouvoir la distribuer le 21 lorsque à tous ceux qui viendront et j'espère qu'ils auront même en ouvrant le journal une surprise, une belle surprise et pour moi une douce surprise. Et je ne veux pas en dire plus.
1: Et le 21, c'est dans une semaine. Hein. J'imagine oui. Que tout est actuellement comme la
0: en
1: veille.
0: En préparation.
1: Voilà. Très bien. Bah, écoutez, ça va se dérouler sur 3 jours, je le rappelle, et puis c'est ouvert à tous.
0: Ah, c'est sûr. C'est ouvert à tous. D'ailleurs, j'ai reçu un message il y a quelques jours en disant « Mais faut-il s'inscrire? Est-ce payant ?» etc. Évidemment que non. Évidemment que non. C'est ouvert à tous ceux qui sont intéressés par ce morceau d'histoire.
1: Voilà, on peut assister aux différentes
0: et
1: tables rondes.
0: Et ce morceau de futur aussi.
1: Tout à fait. Mais on peut également venir simplement assister à un concert ou bien à un documentaire.
0: Absolument. Enfin, moi, je souhaite que les personnes viennent assister à toutes les manifestations du colloque. À la projection du film, au concert, à la présentation du livre, etc. Mais évidemment, selon les engagements de chacun, on peut venir voir l'exposition, On peut venir voir le film, on peut venir assister au colloque, on peut venir au concert, on peut venir à la présentation du livre, c'est sûr.
1: Et donc, prête avec toute l'équipe.
0: Presque prête.
1: Voilà, on vous souhaite tout le succès pour ce 70e anniversaire du Corriere di Tunisi. Je rappelle à nos auditeurs que nous sommes en compagnie de Sylvia Finzi, qui est la directrice du Corriere di Tunisi, et que nous sommes tous invités à assister à ces 3 jours de célébration du 21 au 23 mai à l'espace culturel Sainte-Croix, 3 jours autour de la langue, de la culture, de la mémoire italienne, avec des expositions, des colloques, des documentaires, des concerts et également la présentation d'un livre très attendu, celui qui s'intitule Les filles de Tunis de Luca Bianchini. Merci beaucoup Sylvia Finzi et tous nos voeux de succès.
0: Merci, merci Hatem et merci à ceux qui ont eu la patience d'écouter. Merci.

Rêvons avec les enfoirés tout de suite en attendant la chronique de Hessam Marzouqi, Les Aventuriers. Je vous propose un bon petit classique intitulé Black Betty.

aujourd'hui les Amazones du Dahomey. Les figures légendaires de femmes africaines sont nombreuses. Citons-en Tinhinan, reine des Touaregs, Ramavalona, première, reine de Madagascar au XIXe siècle, Nedete Yalo, reine du Wallo, résistante à la conquête coloniale au milieu du XIXe siècle, Akra Pokon, reine de Baoulé au XVIIIe siècle, Sogolan Kedjon, la femme buffle, mère de Sundiata Keïta, empereur du Mali au XIIIe siècle, la Kaena et bien d'autres. J'ai choisi de vous présenter aujourd'hui les Minon Aosi ou Agogier, connus par les Occidentaux sous le nom d'Amazones du Dahomey à cause de leur ressemblance avec les anciennes Amazones de la mythologie grecque. On raconte que le roi du Dahomey, Ao Gwegbadja, ayant gouverné dans la seconde moitié du XVIIe siècle, a créé un groupe féminin de chasseuses d'éléphants dont ses descendants firent des gardes du corps. Lorsque le roi Wessa Akaba meurt en 1708, sa sœur jumelle Tazi Hongpe devient reine et décide de créer le corps féminin des Agogé comme régiment combattant faisant partie de l'armée professionnelle. La reine se travestit en son frère jumeau pour guider ses troupes lors de ses campagnes contre ses ennemis. Le roi Agadja, qui gouverne le Dahomey de 1708 à 1732, transforme les gardes du corps en corps armé qui combat contre le royaume Ouéda en 1727. Peu à peu, le groupe de femmes guerrières devient célèbre. Elles sont appelées Mino, c'est-à-dire nos mères, et prennent une importance considérable sous le roi Gezo, qui règne entre 1818 et 1858. C'est alors qu'elles obtiennent des uniformes et sont dotées de fusils. Leur nombre s'accroît au point d'atteindre les 6000 guerrières, formant le tiers de l'armée. Les Agogé sont répartis en trois brigades de plusieurs régiments sous le commandement d'une femme de valeur. L'armée est organisée en Gaou, les officières, les Abhuango, sous-officières, et les soldats. Les deux corps principaux sont les Aligossi, dont la mission consiste à défendre le palais et protéger le roi, et les Djadokpo, unité d'élite de l'armée. Cinq catégories de combattantes forment un bataillon. Les Agbaraya, armée de fusils traditionnels, les Gbeto, chasseuses d'éléphants, les Nishfetentok, bouchères, les Galamento, armées de fusils modernes. Enfin, les archères aux flèches empoisonnées. C'est surtout au XIXe siècle que les Amazones du Dahomey vont s'illustrer dans leur résistance contre les armées coloniales françaises. Lorsque les Français entreprennent la conquête de l'Ouest africain dans la deuxième moitié du XIXe siècle, la première guerre du Dahomey, en 1890, voit le roi Béhanzi résister aux armées coloniales. Ce n'est que deux ans plus tard, dans la deuxième guerre du Dahomey, que 3000 soldats français partent de Cotonou au Bénin pour envahir le Dahomey. La résistance de l'armée du Dahomey est farouche et inflige aux Français beaucoup de pertes. C'est ainsi que le 26 octobre 1892, les troupes coloniales sont bloquées à 50 km d'Abomey devant une armée d'Amazones. Finalement, les Français arrivent à obtenir la victoire grâce aux renforts apportés par la Légion étrangère, la cavalerie et l'infanterie de la marine. Dans cette bataille, des mitrailleuses ont été même utilisées. Le 17 novembre 1894, le Dahomey, placé sous protectorat français, voit dissoudre le corps des Amazones Mino par le nouveau roi Agoli Agbo. La dernière Amazone a vécu plus d'un siècle. Elle s'appelait Naoui et a combattu les Français en 1892 et elle est morte en 1979. L'histoire des Amazones a fasciné les écrivains et les cinéastes. L'écrivain aventurier Henri de Manfred en parle, ainsi que deux films hollywoodiens récents, Black Panther de Ryan Coogler en 2018 et The Woman King en 2022.

Man talking about the revolution. Restez avec nous sur RTCI, les nouvelles en bref à 18h. Et en attendant, voici Brother Louis par The Stories.

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2: 18h sur les ondes de RTCI, le flash de l'actualité. Bonsoir. Le ministre de la Défense nationale, Khaled Sile, a indiqué ce mercredi que l'organisation du 15e forum des chefs d'état-major des armées de l'air s'inscrit dans le cadre des efforts de la Tunisie visant à renforcer l'action commune entre les pays africains et à promouvoir la coopération militaire entre eux, compte tenu de la communauté du destin et des défis partagés. L'ambassadeur de Tunisie à Bagdad, Chokri El Taïf, a déclaré ce mercredi que la reprise des vols directs entre la Tunisie et l'Irak à partir du 21 mai constitue un événement clé aussi bien pour les Tunisiens établis dans ce pays que pour les relations entre les deux pays. Intervenant sur les ondes de la radio nationale, le diplomate a indiqué que cette liaison aérienne a été suspendue en raison de la situation dans la région. Pictotech 2026 se tiendra demain jeudi au Centre national des technologies en éducation à Tunis avec la participation d'élèves issus de 16 écoles primaires relevant du commissariat régional de l'éducation Tunis 2. Le ministère de l'Intérieur a annoncé dans un communiqué que des mesures ont été prises à l'occasion du match de la dernière journée de la Ligue 1 qui opposera demain 14 mai à 16h le club africain à l'Olympique de Béja au stade Hamadi Agrebi de Rades. L'ouverture des portes du stade est prévue à 13h. Il est recommandé d'arriver tôt. Dans l'actualité internationale, un porte-parole de l'armée iranienne a estimé ce mercredi que le contrôle par Téhéran du détroit d'Ormuz pourrait générer d'importantes retombées économiques et renforcer la stature internationale du pays. Le blocage de cette voie maritime stratégique par laquelle transite habituellement près de 20% de l'offre pétrolière mondiale a secoué les marchés internationaux depuis le début de la guerre au Moyen-Orient et offert à Téhéran un levier géopolitique de premier plan. Le Centre européen de prévention et de contrôle des maladies estime qu'aucun élément ne montre à ce stade une mutation de la souche endémique de l'antivirus après l'épidémie mortelle survenue au bord d'un bateau. Et voilà, fin de ce flash. Je vous retrouve à 19h pour le journal.
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0: Bonjour à toutes et à tous. J'ai le plaisir de vous retrouver avec la complicité de Wafa Bouzaïda pour ce nouveau numéro d'Au jour le jour.
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0: Souk el Blat se trouve au cœur de Tunis. D'où provient son nom ? Selon plusieurs sources, il s'agirait du premier souk pavé, et c'est pour cette raison-là qu'on l'appellerait ainsi Souk el Blat, puisque pour dire pavé en langue tunisienne, on va dire blat. Et puis, d'autres approches disent que non, il s'agissait plutôt de frappes de monnaie qui se trouvaient dans ce souk, d'où son nom actuel. En tout état de cause, les pavés, ils sont toujours là, et il y a également beaucoup d'herboristes qui sont dans ce souk, qui vit et subit à un certain degré une dynamique assez particulière. Celle qui voit les magasins d'herboristes fermés et être remplacés par des magasins vestimentaires ou bien des magasins où l'on vend des espadrilles ou des choses de ce type-là. Et donc, comme dans beaucoup de souks traditionnels de Tunis et de toute la Tunisie, il y a des changements qui se déroulent sous nos yeux et ces changements affectent les métiers traditionnels. Notons en tout cas la présence toujours importante d'herboristes à Souk el Blat du côté de la Médina de Tunis.
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0: Voici les nouveaux mots du lexique tunisien. Ce sont des mots qui viennent du langage d'Internet et on va trouver des expressions qui concernent par exemple la recharge d'une batterie. Eh bien, tout simplement, vous entendrez le verbe y charger, ce qui est tout à fait nouveau dans votre vocabulaire parce que ce type de terme n'est apparu que récemment. Tout aussi intéressant pour quelqu'un qui se connecte sur les réseaux sociaux, eh bien, vous entendrez l'expression verbale y connecter et ça reprend directement connecter. Donc, comme vous pouvez l'entendre. Et puis, tout aussi intéressant, voici quelqu'un qui déroule le fil d'un des réseaux sociaux, eh bien, on va dire que cette personne scrolly, scrolly du verbe anglais to scroll, et donc on va voir que les emprunts se font indifféremment du français ou de l'anglais et de toutes les langues de l'internet. Voici donc beaucoup de mots qui entrent dans notre vocabulaire sans que l'on ne s'en aperçoive parce que ils y entrent de manière silencieuse et puis s'installent dans nos habitudes linguistiques.
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0: Notre feuilleton s'intéresse aujourd'hui à la qirfa. La qirfa, un aromate qui sert beaucoup dans la cuisine tunisienne. Il n'y a pas que la qirfa, il y a évidemment le karvil ou encore le tebel que nous appelons tebel, donc le coriandre. Et le coriandre, le karvi et puis la cannelle forment une sorte de sainte trinité dans la cuisine tunisienne puisqu'ils sont très souvent utilisés. Qirfa, karwiya, tebel, des condiments importants qui sont dans notre cuisine et puis qui complètent d'autres aromates comme le klil ou le narner, le klil étant le romarin, le narner tout simplement la menthe. Nous continuerons notre feuilleton demain en évoquant les feuilles de coriandre et d'autres condiments et aromates tunisiens. À bientôt sur RTCI en vous invitant à cueillir le jour nouveau qui se présente.
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1: De la bonne humeur avec Hedi Semleli que nous venons d'écouter dans Fesh Matloub. Nous continuons notre rendez-vous en musique avec sur notre plateau un morceau rockabilly intitulé Old Black Joe par The Lane Brothers.
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Old Black Joe sur RTCI, du rockabilly, et nous allons continuer avec Stevie Wonder et Cold Chill.

0: Cold Chill, Stevie Wonder. Restez avec nous en musique sur RTCI. Faïs Lahlali à la console, Rim Trablesi pour le web et Hatem au micro. Nous vous accompagnons pour 120 minutes et tout de suite, nous vous proposons un choix musical intitulé Ladies Sing Pop Music et nous avons choisi des pointures que vous appréciez particulièrement, Bonnie Tyler, Blondie, Vanessa Carlton, Kim Wilde ou encore Linda Ronstadt et Bonnie Raitt. Un choix musical qui nous permettra de retrouver toutes ces grandes dames de la musique pop, de la rock music notamment, pour pouvoir partager un bon moment de musique. Notre invitée aujourd'hui était Sylvia Finzi. Elle nous a parlé de la célébration du 70e anniversaire du Corriere di Tunisi qui se déroulera du 21 au 23 mai à l'espace culturel Sainte-Croix dans la Médina de Tunis. Restez avec nous sur RTCI en musique et en beauté pour terminer ces 120 minutes. Voici tout de suite Kim Wilde et à suivre Bonnie Tyler et toutes les autres.
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1: Le journal de 19h, la une de l'actualité. Chaïma Rahmouni, février, l'haltérophilie tunisienne avec 3 médailles d'or au championnat d'Afrique en Égypte. Le ministère de l'Intérieur annonce des mesures spéciales pour le match club africain olympique de Béja demain à Rhadès. Des familles productrices à l'honneur dans un salon dédié à l'autonomie économique à partir de demain. Dans le monde, le Moyen-Orient sous tension entre blocage d'Hormuz, frappe au Liban et bras de fer diplomatique. Météo, une soirée sous les nuages avant une fin de nuit plus humide. Le ciel se charge sur l'extrême nord pendant que le sud garde son calme. Bonsoir, l'haltérophile tunisienne Chaïma Rahmouni, 63 kilos, a remporté ce mercredi 3 médailles d'or lors des championnats d'Afrique d'haltérophilie organisés du 10 au 17 mai en Égypte. Rahmouni a été adjugée l'or à l'arraché avec une barre de 90 kilos, l'or à l'épaule jetée avec 111 kilos, ainsi que l'or au total avec 202 kilos. Chez les hommes, Driss Werthy a décroché la médaille de bronze à l'arraché avec 108 kilos et la bronze au total avec 232 kilos. Amen Allah Brini a pour sa part obtenu la bronze à l'épaule jetée avec 131 kilos. Le ministère de l'Intérieur a annoncé dans un communiqué que des mesures ont été prises à l'occasion du match de la dernière journée de la Ligue 1 qui opposera demain 14 mai à 16h le club africain à l'Olympique de Béja au stade Hamadi Agrbi de Rhadès. L'ouverture des portes du stade est prévue à 13h. Il est recommandé d'arriver tôt. Les abonnés ou les supporters munis de tickets doivent obligatoirement les présenter à tous les points d'accès avancés entre entrée du stade côté autoroute, croisement Ouedmi et Nobo. L'accès aux loges se fait uniquement par l'entrée principale réservée aux détenteurs de billets de cette catégorie et aux journalistes. Dans le reste de l'actualité nationale, le Conseil national des régions et districts s'est réuni ce mercredi en présence en séance plénière pour voter 5 projets de loi portant sur l'approbation de conventions de concession pour la production d'électricité photovoltaïque. Ces projets concernent l'installation de stations solaires réparties sur plusieurs sites, notamment El-Robna et Mazouna dans le gouvernorat de Sidi Bouzid, El-Qsar à Gafsa ainsi qu'à Manzel Ahbib à Guebes. Ces accords incluent les modalités de concession pour la production électrique ainsi que les contrats de location des sites. La bourse de Tunis franchit une étape stratégique en proposant l'introduction de l'huile d'olive sur le marché financier. Cette initiative vise à transformer un pilier de l'agriculture nationale en un actif financier transparent et valorisé. Bilal Sahnoun, directeur général de la bourse de Tunis, a tracé les contours de ce projet ambitieux en exposant trois options stratégiques pour transformer notre production nationale en levier financier. Cette démarche qui vise à mieux valoriser l'or vert suivra un calendrier rigoureux. Une fois le choix du mécanisme finalisé entre les différentes alternatives, s'ouvrira alors le chantier de l'adaptation du cadre législatif. Quels sont ces trois pistes envisagées et comment la loi devra-t-elle accompagner cette mutation historique? Réponse de Bilal Sahnoun au micro de Khadija Chouira.
2: Il y a une étape cruciale. Nous sommes dans la croisée des chemins et il faut choisir dans quel sens nous allons partir. Parce qu'il y a trois choix possibles. Ou bien on crée au sein de la Bourse des valeurs mobilières de Tunis un compartiment dédié à la cotation des matières premières. L'avantage de ce choix, c'est de ne pas se limiter uniquement aux créaux, aux produits agricoles ou aux produits d'exportation. Mais demain, ça peut évoluer vers les phosphates, vers des produits chimiques ou vers d'autres produits. La deuxième option possible, c'est de dire que les acteurs du secteur privé de cette filière-là peuvent se mettre autour d'une plateforme et créer leur propre plateforme. Elle ne sera pas régulée, mais elle peut être un outil de transparence et de visibilité pour les acteurs. Troisième cas de figure, et on l'a vu dans d'autres marchés, c'est de choisir une autre tutelle. Par exemple, pour l'huile d'olive, ça peut être l'ONH, ça peut être le ministère de l'Agriculture, le ministère du Commerce. Donc aujourd'hui, nous sommes dans une situation où il faut opter pour l'un de ces trois choix. Là, personnellement, j'opte bien entendu pour que ce soit à la Bourse de Tunis, mais dans d'autres pays, on a vu d'autres choix s'imposer. Et à partir du moment où on décide quel est ce choix-là, le choix, c'est une décision politique pour, par la suite, parfaire les textes, les adapter et sortir un peu peut-être une réglementation et une régulation spécifique à cette bourse de commodities.
1: Le ministère de la Femme, de la Famille organise à partir de demain et jusqu'au 17 mai un salon dédié aux initiatives économiques familiales. L'événement réunit une trentaine de familles bénéficiaires des programmes d'intégration ainsi que des associations de développement issues notamment de l'Ariana Ben Arous et Monastir. Cet espace de vente directe du producteur au consommateur offre des produits de qualité à des prix compétitifs avec pour objectif de renforcer l'autonomie financière de ces familles. PictoTech 2026 se tiendra demain au Centre national des technologies en éducation à Tunis avec la participation d'élèves issus de 16 écoles primaires relevant du commissariat régional de l'éducation en Tunis 2. Il s'agit d'une compétition visant à soutenir l'apprentissage du français à travers l'utilisation des images numériques, indiquait l'inspectrice générale de langue française, Najla Majdoub Shahdoura, dans une déclaration à l'agence TAP. Le ministre de la Défense nationale, Khaled Sili, a indiqué ce mercredi que l'organisation du 15e forum des chefs d'état-major des armées de l'air s'inscrit dans le cadre des efforts de la Tunisie visant à renforcer l'action commune entre les pays africains et à promouvoir la coopération militaire entre eux, compte tenu de la communauté, du destin et des défis partagés. Il a souligné que la sécurité et la stabilité du continent exigent l'adoption d'une approche efficace, efficiente et solidaire dans ce domaine. S'exprimant ce mercredi à Tunis à l'ouverture des travaux du forum organisé conjointement par l'armée de l'air tunisienne et le commandement aérien américain pour l'Europe et l'Afrique, le ministre a expliqué que cet événement ne constitue pas seulement une rencontre technique, mais représente également une plateforme stratégique destinée à examiner les moyens de développer la coopération africaine et de renforcer les capacités militaires afin de suivre les mutations rapides et les défis actuels. À l'approche de la saison touristique, les préparatifs s'accélèrent dans la région du Nord-Ouest pour accueillir les visiteurs et dynamiser l'activité économique dans le pôle touristique de Tabarka. Le point avec notre correspondant Jamel Tibi.
0: C'est dans cet esprit qu'intervient en effet la visite effectuée hier par le ministre du Transport dans le gouvernorat de Jandoub, où il s'est enquis de l'état de lieu de ses préparatifs et de la situation de l'infrastructure de base prévalant dans la région, notamment au niveau de l'aéroport de Tabarka qui fonctionne en veilleuse, mais devrait connaître un meilleur sort cet été avec la programmation de nombreux vols en provenance de pays européens comme la Pologne et la Tchéquie. La visite a été aussi une occasion pour superviser les travaux de réhabilitation des postes frontaliers de Melloul et de Babouche par où transitent des milliers de touristes algériens et qui, plus est, devrait lui aussi avoir un meilleur look dès l'achèvement de ces travaux pour offrir aux visiteurs un meilleur accueil et un service rapide de passage des frontières, d'autant plus que la saison touristique s'annonce prometteuse et que de nouvelles unités hôtelières sont déjà opérationnelles. Le tout conjugué à des actions de nettoyage et de propreté engagées par la municipalité de Tabarka pour fournir aux visiteurs de la ville un cadre plus convivial et accueillant cet été.
1: Dans l'actualité internationale, la tension reste vive au Moyen-Orient autour du détroit d'Ormuz, devenu un levier stratégique majeur pour l'Iran. Téhéran estime que son contrôle de cette voie maritime par laquelle transite près de 20% du pétrole mondial pourrait lui assurer d'importantes retombées économiques et renforcer son poids sur la scène internationale. Cette situation continue de perturber les marchés pétroliers. L'Agence internationale de l'énergie alerte sur une baisse rapide des stocks mondiaux de pétrole dans un contexte de réduction des approvisionnements en provenance du Golfe. Les cours du Brent restent sous pression, portés par les incertitudes autour d'un éventuel cessez-le-feu durable. Sur le plan militaire, plusieurs pays se préparent à sécuriser la zone. L'Italie va prépositionner deux chasseurs de mines près du Golfe, tandis que l'Australie se dit prête à rejoindre une mission proposée par Paris et Londres pour protéger la navigation dans le détroit d'Ormuz. Retour en Tunisie, la manifestation culturelle itinérante La Route des Andalous atteindra sa station finale le samedi 16 mai prochain dans le gouvernorat de Zagouan à deux jours de la clôture de la 35e édition du mois du patrimoine qui se poursuit jusqu'au 18 mai, a annoncé le ministère des Affaires culturelles dans un communiqué publié cet après-midi. La météo à la fin de cette édition. Ce soir, le ciel restera partagé entre éclaircies et passages nuageux sur le nord et le centre du pays. En fin de nuit, les nuages gagneront du terrain sur l'extrême nord avec quelques pluies éparses possibles. Dans le sud, le temps restera globalement calme sous un ciel partiellement voilé. Le vent soufflera du nord sur le nord et le centre et d'est sur le sud. Il sera parfois assez soutenu près des côtes et sur les hauteurs, plus discret ailleurs. Côté mer, prudence dans le nord et le golfe de Hammamet où elle sera très agitée. Elle restera calme, à peu agitée sur les autres côtes. Les températures nocturnes varieront entre 15 et 20 degrés sur la plupart des régions, descendront autour de 12 degrés sur les hauteurs de l'ouest et resteront plus douces dans le sud-ouest entre 22 et 27 degrés. Avant de vous quitter, je vous rappelle les principales informations de ce journal. Chaïma Rahmouni avait fait briller l'haltérophilie tunisienne avec 3 médailles d'or au championnat d'Afrique en Égypte. Le ministère de l'Intérieur annonce des mesures spéciales pour le match club africain olympique de Béja demain à Rades. Dans le monde, le Moyen-Orient sous haute tension entre blocage d'Hormuz, frappe au Liban et bras de fer diplomatique. Météo, une soirée sous les nuages avant une fin de nuit plus humide. Ainsi s'achève notre édition. Merci de l'avoir suivi. Merci à Faisal Hleli pour sa précieuse collaboration technique. La rédaction vous donne rendez-vous à 20h pour un flash d'actualité. Restez à l'écoute de RTCI.

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2: Sur les ondes de RTCI, le flash de l'actualité. Bonsoir, le Conseil national des régions et des districts a approuvé ce mercredi en séance plénière à la majorité 5 projets de loi relatifs à l'approbation de conventions de concession pour la production d'électricité à partir de centrales photovoltaïques. Le projet de loi numéro 1 de l'année 2026 portant approbation de la convention de concession de production d'électricité ainsi que du contrat de location du site de leur annexe pour la centrale photovoltaïque. La Khobna a été adoptée par 60 voix pour, 3 contre et aucune abstention. Le ministre des Affaires étrangères, de la Migration et des Tunisiens à l'étranger, Mohamed Ali Nafti, a tenu ce mercredi au siège du ministère une séance de travail avec le secrétaire général adjoint des Nations Unies, directeur exécutif du Bureau des Nations Unies pour les services d'appui au projet. A noter que le responsable onusien effectue une visite de travail en Tunisie dans le cadre de la célébration du 20e anniversaire de l'ouverture d'un bureau onusien à Tunis qui assure actuellement l'exécution de 18 projets en Tunisie. Le département du tourisme œuvre à renforcer le rôle des îles tunisiennes en tant que plateforme d'innovation pour le tourisme durable et l'économie bleue grâce à l'appui de projets d'énergie renouvelable, et ce tout en encourageant les initiatives locales, a affirmé le ministre du Tourisme, Sofiane Traya, s'exprimant lors de l'ouverture du Forum national sur le thème « Tourisme côtier durable dans l'espace méditerranéen ». Traya a estimé que les îles tunisiennes constituent un levier stratégique pour le développement d'un tourisme durable à forte valeur ajoutée. Dans l'actualité internationale, la tension reste vive au Moyen-Orient autour du détroit d'Ormuz, devenu un levier stratégique majeur pour l'Iran. Téhéran estime que son contrôle de cette voie maritime, par laquelle transite près de 20% du pétrole mondial, pourrait lui assurer d'importantes retombées économiques et renforcer son poids sur la scène internationale. Sport, l'haltérophile tunisienne Shaima Rahmouni, 63 kg, a remporté ce mercredi 3 médailles d'or lors des championnats d'Afrique d'haltérophilie organisés du 10 au 17 mai en Égypte. Le ministère de l'Intérieur a annoncé dans un communiqué que des mesures ont été prises à l'occasion du match de la dernière journée de Ligue 1 qui opposera demain 14 mai à 16h le club africain à l'Olympique de Béja au stade Hamadi Agrbi de Rhades. Et voilà, fin de ce flash. Prochain rendez-vous avec l'actualité à 7h.
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